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2: 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Pendant plusieurs mois, des collectifs ou associations de femmes implantées dans différents quartiers populaires de Marseille se sont réunis pour échanger sur leurs pratiques. Ces rencontres ont été initiées par Camille Raca et Johanna Fidalgo pour la direction de la politique de la ville Métropole Marseille-Provence. Au cœur des échanges, les discriminations multiples et systémiques auxquelles les habitants et les habitantes de ces quartiers sont confrontés. Ces femmes luttent pour le droit au logement, à l'éducation, à la santé, au transport, ou pour faire entendre la voix des habitantes et des habitants dans les politiques de rénovation urbaine. Elles disposent souvent de peu de moyens, alors même qu'elles pallient aux carences de l'État. Leur détermination constitue la ressource principale sur laquelle elles peuvent s'appuyer. Au fil des rencontres, nous avons fait connaissance et nous leur avons proposé de faire le portrait de leur association, de leur collectif. Une manière de rendre hommage au travail colossal qu'elles accomplissent. Épisode 2, le collectif des femmes de la Castellane, entretien avec Soad, Hayet, Fadela, Soumia, Taous, Shafia.
3: Moi je m'appelle Hayet Rachef, je suis une habitante de la Castellane depuis 28 ans. Et donc mes enfants ont grandi ici.
4: Alors moi c'est Shafia, ça fait 30 ans que j'habite à la Castellane.
5: Bonjour, je m'appelle Soraya. Je suis en France depuis 2012.
6: Je m'appelle Taous. Je l'habite ici à Marseille, 27 ans.
7: La baguette magique, c'est moi, c'est Sakina, c'est Fadela, c'est Soraya, c'est Fadela, c'est Souhaite, Taous, Fatia. C'est nous les vraies baguettes magiques.
8: Je m'appelle Fadila et je suis à la baguette magique depuis 2007, avant la création de journal. Avant, on était un groupe collectif, on était au centre social de la Castellane, on a rencontré Francesca là-bas. On faisait des activités avec les enfants et tout. Et c'est là, c'est parti le journal 2022. On est toujours là avec toujours les mêmes femmes. Et on continue là. On parle pour 8000 personnes.
9: Pour moi, l'expérience de la baguette magique, j'ai découvert beaucoup de choses. J'ai découvert qu'on est capable pour faire les trucs. Ça m'a aidé pour apprendre la langue, pour comprendre les gens qui sont autour de moi. Et j'ai trouvé franchement que la cité, elle est riche. Il y a plein de cultures, il y a plein de gens, il y a plein de trucs qu'on peut apprendre dans la vie.
10: Est-ce que vous pouvez raconter comment est née la baguette magique? Comment ça a commencé?
4: C'était le centre social qui nous a réunis, toutes les femmes, là, parce qu'on s'ennuyait, on était à la maison, on n'avait pas de parents. Nos parents, ils sont en Algérie, ou en Tunisie, ou au Maroc, n'importe. Les maris travaillent, et nous, la journée, qu'est-ce qu'on va faire? On va tourner au quartier. On n'a pas de véhicule, on n'a pas... Et le centre social, ils nous font des ateliers l'après-midi, boire un café et discuter entre femmes. C'est là qu'on s'est rencontrés entre nous. Et voilà, après, on se propose qu'est-ce qu'on doit faire, qu'est-ce qu'on fait. Et c'est là qu'on connaît Francesca.
3: Francesca, c'est, je ne sais pas comment on pourrait dire, la chef, la fondatrice de 3-2-1 et de la baguette magique. Voilà, qui nous a vraiment aidés, qui nous a vraiment aiguillés comment justement faire la baguette magique du début jusqu'à la fin. Les imprimeries, la distribution.
4: Et Francesca nous faisait des ateliers avec la matière du bois, de la terre, on touchait tout ça. Et ça nous a plu.
8: Et c'est à partir de là que ça a commencé à avoir l'idée de journal, parce que dans ce groupe, on racontait plus les problèmes qu'on rencontrait dans la cité. La plupart des mamans qui étaient dans la cité, c'est des mamans qui sont venues de l'étranger. Donc c'était une façon pour nous de se rencontrer, de se partager la tristesse, le manque de pied, les problèmes qu'on a avec, qu'on rencontre avec les enfants à l'école. Et c'est à partir de là qu'on a décidé de faire un journal qu'on a appelé ensemble Baguette Magique.
3: C'est un journal qui retrace pas mal de petits récits de ce qu'on a vécu, de ce qu'on voudrait qu'il se passe dans la cité et aux alentours.
10: Comment c'est venu le nom ?
3: Magiquement. Il n'y a pas d'autre mot à dire.
8: La baguette, pour nous, c'est une façon de changer les choses. Avec le journal, on a exprimé et faire passer un message de ce qu'on fait dans la cité et de ce qu'on endure avec les problèmes de l'abandon de la cité. C'est très, très dur d'habiter dans une cité de plus de presque 8000 habitants. Et avec la rénovation qui a tout perturbé, le Covid qui est arrivé pour dégrader plus la situation. Mais nous, on est le groupe de la baguette, on est toujours là, on combat, on ne laisse pas, on ne lâche pas. On fait toujours passer ce message, que ce soit sur l'éducation, que ce soit sur la discrimination, que ce soit sur la pauvreté ou la santé. Parce qu'aujourd'hui, on a plus de médecins dans la cité, on a un seul médecin pour 8000 habitants. Et c'est vraiment une catastrophe, parce que les personnes, quand elles appellent le SAMU, ils ne viennent pas, ils appellent les pompiers, ils ne viennent pas dans la cité. Il n'y a pas de médecin de garde, un seul médecin dans la journée qui ne peut pas prendre 8000 habitants. Donc la santé aussi, elle a dégradé. Et voilà, mais nous, on est là, on est motivés, on ne lâche pas. Parce que c'est notre cité, on l'aime, on ne peut pas abandonner comme ça.
9: On vit le truc que les gens ne peuvent pas le voir. Et avec tous les médias qu'ils disent aussi, ils ne disent pas la vérité. Ils rajoutent des trucs, ils sont en train d'oublier le plus important, c'est qu'il y a 10 humains qui vivent dedans. Ils ont besoin de sortir, ils ont besoin de l'éducation pour les enfants. L'école est en train de dégrader. Le collège plus. Je ne dis pas que les profs ne sont pas bien. Ils sont des bons profs, mais ils sont en train de lâcher. Tous les problèmes qu'il y a ici au quartier, toute la pauvreté qu'il y a dans le quartier, ça retourne à l'école. Et notre enfant est en train de perdre dans tout ça. On est en village là, on est plus qu'un grand village ici. Tout le monde, ils connaissent tout le monde presque. Il y a toutes les nationalités ici. On ne dit pas ça c'est musulman, ça c'est un catholique, ça c'est un juif, tout c'est pareil ici. Là, tu es mon voisin, je m'en fous quelle région tu as, notre enfant aussi, ils jouent ensemble, il n'y a pas toi tu es un black ou toi tu es un blanc, ou toi tu es un français ou toi tu es un gitan. Non, on n'a pas ça. Pour ça, on a fait ça, nous, pour dire non. Il y a des familles, il y a des gens qui sont en train de se battre pour leurs enfants. Beaucoup d'enfants ici, beaucoup de jeunes, ils sont dans l'abandon. Et ça, c'est pour le travail, pour les stages. Et... ou de travailler à Carrefour, ou de travailler à caissière, ou de travailler dans le ménage. C'est ça. Tu n'as pas le droit de notre travail, tu n'as pas le droit de réclamer. Nous, avec le baguette, on dit non. On est là. On a tout ce qu'il faut. On a des enfants diplômés, des enfants qui sont partis en médecine. On a plein de trucs. Ils cherchent tout le temps que... un peu de pouce et un peu de regard et un peu de soin.
10: Quand vous faites la baguette magique, est-ce que vous pouvez expliquer un peu comment vous vous y prenez ? Comment vous commencez ? Comment vous choisissez les sujets ? Après, comment vous travaillez pour faire les articles ? Enfin, tout le processus, quoi.
9: Le travail de la baguette magique, c'est toute l'année. On n'achète rien. C'est nous qu'on fabrique le tampon, c'est nous qu'on fait dessiner.
11: On fabrique nous-mêmes notre maquette, on fait nos peintures. Après, tout le monde sait, comme Tao, ça ne sait pas beaucoup écrire, c'est pas beaucoup s'exprimer. Donc, il y a quelqu'un qui vient, elle parle, l'autre, il écrit.
9: Moi, je fais des poèmes. C'est des trucs qui sortent de mon cœur.
10: Vous les dites en quelle langue ?
9: Moi, je dis en arabe et Hayat el Mahdi en français. On trouve tout le temps les solutions pour... trouver la... On aide entre nous. Franchement, c'est la solidarité. C'est ça. Tout le monde, pareil.
11: Les articles, on les choisit ce qu'on veut faire nous-mêmes. C'est notre histoire. Comme moi, je suis dans les souvenirs. Et voilà, après chacun, comme Farida Katala a écrit sa lettre pour le prof en Algérie, Katala était au Bled. Elle a fait la lettre aussi d'avion. Ouais. Parce que le billet d'avion, il coûtait trop cher. Qu'on ne pouvait pas voyager, on est à l'Algérie à notre guise. Donc là, elle a écrit une lettre au ministre,
10: transport.
11: Pour le transport, pour leur dire, voilà, baissez-nous un petit peu le prix, vous nous faites trop cher, nous on ne peut pas voyager avec nos enfants et tout ça, on veut partir voir notre pays quand même.
7: Ça c'est notre groupe de femmes, personne n'y touche. En fait c'est à nous, parce que quand on est là, je ne sais pas s'il faut que je le dise,
12: on
7: parle certaines choses qu'on ne voudrait pas que, qu'il y ait un corps étranger, c'est-à-dire un homme dedans. Donc ça nous arrive de balancer un petit mot comme ci, un petit mot comme ça, mais c'est sans arrière-pensée aucune, mais c'est pour sortir ce qu'on a. C'est-à-dire quand on vient ici, c'est... Ça y est, je respire bien, après je rentre à la maison, je sais que je vais encore voir le mari, les enfants, la maison, le ménage. Alors que là, je viens, je me défoule, je parle mal, je dis des choses. Mais sans arrière-pensée, c'est, au contraire, c'est parce que là, on est qu'entre femmes, on se comprend, on a toutes les mêmes soucis, alors on a envie de dire ce gros mot, et bien on le dit. Et je te le dis, et tu me le dis, et puis ça nous fait du bien. C'est bête, mais ça nous fait du bien. Voilà, c'est ça.
10: On appelle
7: un apaisement pour nous, c'est un apaisement.
13: Moi, le jour que j'ai fait une formation à Saint-Jérôme, il y a des gens qui me regardent, que je suis venue de la Castellane. Après, ils me regardent comme quelqu'un qui est bizarre, quartier, qui est chaud et ça. J'ai dit, regarde-nous, on est dans ce quartier, mais on fait des choses. Je leur montrais le journal, j'ai pris tous les numéros. Je dis, on fait tout ça. On fait les activités avec l'école, le théâtre au collège, on a fait la création de jeux. Je n'ai pas confiance de soi avant. Mais avec le baguette magique, maintenant je suis connue, tout le monde me connaît. J'ai trouvé un travail, j'ai fait mon formation, j'ai mon diplôme, j'ai fait un stage.
7: Ce qui m'est arrivé, c'est que grâce aux femmes de la baguette magique, elles m'ont aidée quand j'étais pas bien. Et elles m'ont aidée surtout pour le mariage de mon fils. Je ne remercierai jamais assez parce que faire un mariage en 3 jours, c'est exceptionnel. Et elles ont réussi à faire un mariage en 3 jours.
10: Alors comment elles ont fait ?
7: Ah, je ne sais pas comment elles ont fait, mais elles m'ont aidée dans la totalité. Avec leurs petits doigts de fée, c'est vraiment des doigts de baguette magique. Elles ont tout fait en 3 jours. D'un craquement de doigts, ouais.
13: En 2015, j'ai perdu mon mari et j'étais toute seule. C'est les filles qui viennent chaque soir, elles restent chez moi. C'est eux qui font le manger, les courses. J'ai quelque chose, un souci, le soir, là, j'appelle, tout il vient. Parce que j'ai personne ici, je suis toute seule. Premier jour, ma famille m'a dit rentre parce que tu es toute seule, tu ne restes pas toute seule. Les filles, ils ont parlé avec mon père. Mon père, il est venu. Ils ont venu, il dit laisse-la ici, on est avec elle. Il ne faut pas inquiéter pour elle. Baguette magique, elle a fait un groupe qui est, on dirait une famille, c'est des sœurs.
14: Aujourd'hui, ce groupe de 10, il est tout le temps là. Et ce lien-là qui a fait qu'aujourd'hui, on ne lâche pas. S'il n'y avait pas cette complicité et ce partage, on n'aurait pas cassé ces murs-là qu'ils étaient en train de construire autour de nous dans la cité, que ce soit sur la rénovation, le problème de la santé, le problème du chômage, le problème de la pauvreté, le manque de la famille, parce qu'il fait quand même plus de 2 ans que les frontières sont fermées, que la plupart de nous, on n'arrive pas à aller voir nos familles. Il y a dans le groupe qu'ils ont perdu leurs parents pendant le Covid, qu'elle perd un parent, qu'elle ne peut pas y aller faire le deuil là-bas, l'enterrer. Et c'était très dur. C'est grâce à cette amitié, ce lien, ce partage, ces rencontres qu'on fait aujourd'hui dans le local et tout, c'est grâce à ça qu'on a pu passer cette période difficile et dire qu'on ne lâcherait pas parce que si on lâche, c'est nos enfants qui vont payer la facture. Les médias et les autres aussi ont donné une mauvaise image à la cité. Pour eux, nos enfants, ils ne méritent pas de faire des grandes études. Nos enfants, ça va être que dans des lycées professionnels, après à la fin, être comme elle a dit, caissière ou femme de ménage ou agent d'entretien ou agent de sécurité. Mais nos enfants, ils valent mieux que ça. Et c'est des enfants comme tous les autres. Pas parce qu'ils sont dans les quartiers nord qu'ils n'ont pas de capacité, qu'ils ne sont pas intelligents, que c'est des voyous. Non, nous, avec ce qu'on fait dans la baguette magique, c'est casser cette image qu'ils ont donnée de la cité. Parce qu'ils jugent trop nos enfants, ils nous jugent trop nous-mêmes. Même les mamans, ils les jugent parce qu'ils disent qu'elles sont avec les voyous, elles sont avec les réseaux.
9: C'est l'État qui a abandonné les quartiers. Ce n'est pas les habitants qui ont abandonné leurs enfants, c'est pas... Les gens qui sont de pouvoir, c'est eux qui ont abandonné les quartiers. Ils sont dit, ça c'est des immigrants. Vivre dans un quartier comme ça, tout le truc qu'on le voit chaque jour... C'est difficile aussi pour un petit, pour suivre l'école, pour continuer.
14: 8000 habitants, ils n'ont pas un grand stade. Il y a un petit stade de la Jougarelle, mais tout le monde n'a pas accès à ce stade. Il n'y a pas d'espace vert, il n'y a pas d'endroit où les mamans se retrouvent, où les personnes âgées qui sont bloquées dans leurs appartements, surtout avec ce Covid, elles sont bloquées à la maison, elles n'arrivent pas à sortir parce qu'il n'y a pas un endroit pour s'aérer, pour se rencontrer, pour se retrouver. Heureusement qu'on a ce local, heureusement qu'on a le centre social, des fois on se rencontre là-bas. Mais s'il n'y avait pas ça, nous aussi on va tomber dans la dépression comme tout le monde, que la plupart des personnes. Et avec ce journal, avec ces articles qu'on fait, c'est une façon de montrer que aujourd'hui, on ne lâche pas. On montre les problèmes, qu'on est là, qu'on a des enfants qui sont capables, qu'on veut casser ces murs qui sont en train d'enfermer la Castellane et la cité à l'extérieur.
7: On essaie d'avancer et de montrer justement le positif de la cité et pas le négatif. Parce que voilà, comme on revenait aux études des enfants, on a des avocats, on a des médecins, on a des infirmiers, on a des militaires de carrière, on a un super designer qui est connu maintenant internationalement. On a pas mal de petits jeunes, justement, qui ont montré que c'est pas parce que je suis sortie de la Castellane ou du Planda ou de la Brue qu'on ne sait pas lire et écrire. Même si maman et papa sont illettrés, moi, je suis quelqu'un. Moi, j'ai un ami qui est avocat. Pourtant, sa mère et son père ne savent pas parler. Je suis allée au dentiste, j'arrive. Oh, bonjour tata, ça va? Ça vient à toi? Oui. Je dis, j'attends le dentiste. Mais c'est moi le dentiste. Ouais, Karim, qui habitait justement devant chez Fadena. Quand on voit ces jeunes-là, on est émerveillés, nous aussi. On se dit, waouh, super. Et j'ai lu une petite anecdote justement par rapport à la recherche d'emploi, ce que j'avais raconté à mes amis. J'ai mon fils qui était là, donc qui avait fait un CV sur son CV la Castellane, et il a été dans une boîte où il est recruté. Il m'a dit, maman, il a juste regardé le CV, hop, à la poubelle. Notre centre social, qui est très proche, donc, justement, de la cité, avait fait, justement, une recherche d'emploi pour les jeunes. Ils avaient dit, tous les jeunes qui veulent chercher un emploi viennent à cette fameuse réunion. Il y aura des patrons, il y aura des entrepreneurs, il y aura pas mal de débouchés. Le centre social leur avait dit de faire un CV, mais de ne pas marquer « Cité de la Castellane », de marquer « L'allée de la Jougarelle » ou « Place du Mérou ». J'ai poussé mon fils, donc tu viens, moi aussi, je vais être à cette fameuse réunion, on va voir comment ça se passe et tout. Donc on arrive, et mon fils se retrouve avec la même personne. Il prend le fameux CV, waouh, super, tu as fait de bonnes études, bon, tu as eu de très bonnes notes, c'est très bien, c'est ci, c'est ça, c'est là. Ça m'intéresse, je vais mettre ça et on en rediscutera. Certaines personnes, dès qu'on dit la Castellane, il y a la grosse barrière, non. Et je les invite chez moi, à passer même s'ils veulent la nuit chez moi, pour voir justement... On est des gens comme tout le monde.
9: Ici, du quartier nord, pour descendre juste en ville, il dit on va y aller à Marseille. Et le pauvre, il sent pas qu'il habite à Marseille. Moi, je vois, j'ai une fille, la pauvre, elle me dit, maman, quand on descend à Marseille? J'ai dit, mais attends, nous, on habite à Marseille. Elle m'a dit, non, on n'habite pas à Marseille. Nous, on habite. Ça m'a touchée, franchement. Pour y aller à Marseille, ça, c'est un voyage pour notre enfant.
13: Pour aller d'ici jusqu'à Bougainville, c'est 1 heure. Le métro jusqu'à Longville, puis Vieux-Port-Rodec, un quart, voilà, 20 minutes, je ne sais pas, un quart d'heure. Tu arrives là-bas. Pour rentrer ici, c'est la nuit. Il faut prendre un jour pour aller promener à Marseille, comme ils disent mais les enfants de maintenant. Voilà, pour... c'est un voyage. On fait un voyage. C'est.
7: Moi, je suis une vraie estakienne, une vraie de vrai. Je suis née dans le quartier nord.

0: la baguette magique, est-ce que ça vous aide à lutter contre les discriminations dont vous êtes victime ici?
1: Quand on parle des discriminations, c'est par rapport aux stages des enfants aussi au collège. Nos enfants, ils n'arrivent jamais à trouver des stages. Ils leur demandent qu'est-ce qu'ils veulent faire dans l'avenir, quelles études ils vont suivre. Un, il veut faire médecin, l'autre, il veut faire architecte, l'autre, il veut faire avocat. Mais il n'y a personne qui les prend en stage. Les petits se retrouvent à faire les stages, tous au centre social de la Castella, à l'accueil. Et c'est de là qu'on leur met l'obstacle pour continuer leurs études. Si on ne lui laisse pas cette chance, c'est là qu'on le déprime, les petits. Moi, je l'ai vu par rapport à mon fils, aux enfants de mes copines aussi, de mes voisines. C'est la même chose. Ils veulent faire un chemin, je rêve de faire journaliste. Il n'y a personne qui les prenne. Et le petit, qu'est-ce qu'il va dire? Ça veut dire, moi, je suis de quartier nord, je n'ai pas le droit de faire journaliste. Donc, il faut que je change. Je vais faire agent de sécurité, ou faire l'accueil, ou faire n'importe quoi, mais pas faire ces études-là. Et après, c'est là qu'on comprend pourquoi les petits, ils abandonnent. Après, ils tombent dans la délinquance. Et c'est rare. Dieu merci, aujourd'hui, nos enfants, la plupart des enfants, ils continuent. On voit le fils de Souad, même avec tous les obstacles qu'il y a à la cité. Aujourd'hui, il a fait médecine. Fadila, sa fille, pareil, elle est en train de faire psychologie. C'est pour ça que nous, aujourd'hui, on ne lâche pas. Parce qu'on ne veut pas qu'ils abandonnent. On ne veut pas que parce qu'ils sont de quartier nord, ils sont de la cité, qu'on les juge comme ça, qu'on leur casse, qu'on ne leur donne pas l'accès au stage, l'accès à faire des études au transport pour aller au centre-ville, faire leur formation, faire leur stage ou faire leurs études. Et ils les bloquent avec ça pour qu'ils restent dedans la cité. Et dedans la cité, qu'est-ce qu'ils vont faire? Il n'y a rien du tout. Donc, ils vont faire quoi? C'est normal qu'ils tombent dans de la délinquance. Après, on les juge. On fait tout pour les enfermer dans la cité. Chez nous, à 8h, il n'y a plus de bus. Et comment je fais pour rentrer de centre-ville jusqu'ici? Les petits qui sont en train de faire la fac, aujourd'hui, les petits galèrent. Son fils, soit des filles médecine en centre-ville, il n'y a pas de transport. Sa fille, au lycée, au centre-ville, elle n'arrive pas à revenir à la maison. Donc, elle et son mari, ils ne peuvent pas travailler. Ils sont là à surveiller les enfants parce qu'ils ont peur quand ils les ramènent de l'école, ils ont peur pour eux. Fadila, pareil, elle galère à y aller récupérer sa fille à la fac de Aix. Il faut y aller puis la chercher tous les jours parce qu'il n'y a pas de bus. Et ça bloque. Il y a des familles qui arrivent encore aujourd'hui à combattre, mais il y en a qui lâchent parce qu'ils n'ont pas de moyens. Déjà, la voiture allait récupérer les enfants, soit au métro Jess, ou aller chercher à Aix, car il n'y a plus de bus par chez nous. C'est fermé. Si une cité que à 8h du soir, tout est fermé. Pendant l'été, nos enfants, ils n'ont pas le droit d'aller sortir de quartier, aller au cinéma, aller à la plage. Pourtant, la plage, elle est juste à côté à l'Estac, mais il n'y a pas de bus. Donc, nos enfants, à 8h du soir, pendant l'été, ils sont enfermés dans la cité. Et dans la cité, il n'y a rien du tout. Les personnages, ils sont enfermés dans la maison. Les enfants, qu'est-ce qu'ils vont faire à 8h du soir, à plus de 40 degrés, ils ne vont pas rester à la maison. Les appartements, ils sont petits. Par exemple, une famille nombreuse, comme Fadila, elle a 6 enfants, ils sont enfermés dans un T4 avec le Covid. Après, ils nous jugent, ils nous disent pourquoi les enfants, ils sont comme ça. C'est les parents qui ne font pas leur travail, ils ne sont pas éduqués. Mais vous faites tout pour qu'on abandonne, qu'on tombe dans la dépression. Si ils ouvrent, comme ils font dans les quartiers sud, qu'ils ouvrent un petit peu les portes et un peu plus de transport, on ne demande pas de nous faire le paradis dans la cité. C'est juste de donner un peu plus d'accès à y aller au centre-ville. Laisser nos enfants, ne pas les juger. J'ai connu des mamans que leurs enfants, ils ont des très bonnes moyennes. Ils pleurent parce que le prof d'orientation, il lui dit « Non, mais tu ne pourras pas faire le lycée général, ça va être trop dur pour toi. Il faut faire le lycée professionnel. » Parce qu'ils savent que demain, il va faire gardien ou agent de sécurité. Professionnel, qu'est-ce qu'il va faire? Il va abandonner, il va lâcher rien pour l'idée qu'il va dire « Je ne peux pas y aller en général, ça veut dire que je ne suis pas capable. » C'est ça, on les casse, on leur ferme. On construit des murs autour de nous. Après, pour ne pas bouger, pour ne pas sortir, pour ne pas voir un peu l'extérieur, après, ils nous jugent.
2: Et est-ce que vous arrivez à imaginer des moyens pour lutter contre ça?
1: Il ne faut pas baisser les bras, il ne faut pas lâcher. Et il faut toujours dire que je m'impose, j'existe, il faut que je prends mon droit. On est tous des citoyens, même si on n'a pas tous de la nationalité française, mais aujourd'hui, on vit ici, on a un droit comme tout le monde. Nos enfants, ils ont droit, comme tout le monde, ils sont nés ici. Ils ont pourquoi eux, ils ne vont pas faire des grandes études. Ils n'ont pas le transport le soir, par exemple, à aller au centre-ville, balader jusqu'à minuit, 1h du matin, revenir. Pourquoi ils n'ont pas droit à ça? Donc aujourd'hui, il ne faut pas lâcher. Moi, c'est la seule solution qu'il y a. Et on fait passer le message avec le journal, avec la radio, avec les rencontres qu'on fait. À chaque fois, on parle de même chose.
3: Même moi, j'ai mon diplôme. J'aimerais travailler hors la Castellane. Et comme il n'y a pas le bus, j'ai fait un remplacement à Castellane d'Anville. Et il faut que je sorte à 6h le matin et je reviens à 20h le soir. J'ai fait 2 mois et j'ai arrêté. Et maintenant, je travaille ici au centre social à la Castellane. Mais j'aimerais sortir, voir autre chose, changer les idées, voir d'autres gens. Mais on est coincé à cause de transport. Voilà.

0: veux bien qu'on dise un mot sur la rénovation urbaine.
1: Ouais. Ça a commencé et ça n'a pas terminé. Ça nous a vendu du rêve, il va voir ci, il va voir ça. Et depuis, plus rien.
2: Tu sais, quand quelqu'un te donne le miel, il te dit goûte, après je te le donne. Et bien, nous, ils sont finis goûter, après ils sont tirés le truc. On n'a rien compris, on parle avec eux, on dit on est où. Pour vous êtes en train de dire on va faire, on va faire, on va faire. Vous n'avez rien fait, vous avez détruit un bâtiment là et un tour là. On voit que les rats ils sont partout, ça dégrade en plus. Et ils sont construire des rêves dans les ciels, mais on n'a rien vu.
1: On nous a vendu du vent, quoi, en fait. Et comme pour le jardin de la Joucarelle, oui, on va faire ci, on va faire ça. On a débloqué 1 million d'euros. Pour 1 million d'euros, mettre 4 oliviers, 2 palmiers, c'est pas 1 million d'euros. Arrêtez de nous prendre pour... Et après, quand on voit que certains élus se font la piscine chez eux, posez-vous la question.
2: C'est pour ça qu'aujourd'hui, les habitants, il faut plus confiance. Quand il y a des réunions comme ça qui se posent, il y a des habitants, ils ne sortent pas, ils ne viennent pas. Ils savent que c'est juste des paroles comme ça, qu'à la fin, ils vont faire ce qu'ils veulent, eux. Ils vont appliquer ce qu'ils ont fait, ils ont préparé des projets à eux, ce qui les arrange à eux-mêmes. Ils ont commencé, c'était avec la place de la Tartane. C'était une grande place que tous les habitants utilisaient pour faire des petites fêtes pendant l'été, la fête de la musique, la fête de quartier. Et les petits jouaient là-bas avec les trottinettes le soir jusqu'à 1h du matin pendant l'été parce qu'ils ne peuvent pas y aller ailleurs. Et quand ils sont venus pour faire des réunions avec des associations comme l'association Inchita qui était venue faire des ateliers pour expliquer aux habitants leurs souhaits et tout pour la place de la Tartane, avec Souad, Fadila, avec tout le monde, là, les filles, on restait jusqu'à, tu te rappelles, jusqu'à 8h30, 9h de soir. On faisait les réunions avec eux parce qu'on croyait que c'était vrai, qu'ils vont améliorer la cité. Ils enlèvent cette place de la Tartane, ils vont nous faire un jardin de rêve. On croyait qu'ils vont placer Disneyland là-bas. Et finalement, ils nous ont dit oui, vous nous faites des dessins de ce que vous rêvez que ça soit cette place. On était à fond. On faisait des dessins avec nos enfants. On rêve que ça soit comme ça, des bancs pour les personnes âgées, parce qu'il n'y a pas de bancs où vont s'asseoir les personnes âgées. Les personnes en situation de handicap, quand ils marchent, ils veulent se reposer, il n'y a pas de bancs. Et finalement, ils ont pris ces dessins, ils ont pris avec eux. Le projet est fini, ils ont cassé. On attendait pendant 6 ans ou 7 ans. À la fin, aujourd'hui, il faut y aller voir, il n'y a rien du tout. Il y a 2 bancs en bois. Les voitures, il n'y a pas où stationner. Ils sont rentrés dedans, ils ont fait un parking. Et on ne peut même pas marcher là-bas. Ils ont cassé. C'était plat, c'était carrelé. Ils l'ont enlevé. Quelqu'un qui est avec la canne, comme Taos, par exemple, elle ne pourra pas marcher là-bas. Elle va tomber. Donc, elle est obligée de faire le tour. On a fait des belles choses à la Tartane. C'est là-bas que ça se passait, les belles choses. Nous, quand ils ont dit on va rénover, on croyait que ça va faire mieux que ça. Donc, on était contents. On a dit tant mieux. C'est pas grave, on va passer 1 an, 2 ans avec les travaux, 3 ans maximum. Et finalement, ils n'ont pas encore fini la Tartane. Et ils ont passé de là, ils sont venus à la tour. Et la tour, elle gêne à la Castellane. Et la tour, on va faire un projet de ça, on va faire ça, on va faire ça. Ils ont fait des dégâts. Des familles, ils ont eu de l'asthme. Parce que quand ça cassait, ça fait un peu le bruit, je vous dis pas. Et quand ils l'ont cassé, on s'attendait à avoir quelque chose de merveille. Il faut aller voir, il y a une bosse. Ils n'arrivent pas à savoir qu'est-ce qu'ils vont faire. Et il y a beaucoup de petits qui tombent là-bas. Il y a des petits qui jetaient des chariots qui tombaient sur la route. Le projet, là, il est bloqué. Ni il avance, ni il recule. Parce qu'ils ont cassé, vous imaginez, 91 appartements. Ils ont fait partir tout le monde un peu de partout sans leur demander leurs avis ou rien. Ils sont vraiment catastrophiques. Moi, je suis partie de la tour aussi pour faire une bosse. Et voilà. Et le projet, il est là. Et quand on fait des réunions, on parle avec eux, ils disent oui, mais c'est un projet qui va être dans 30, 40 ans, mais qui paye, c'est nous qui paye, c'est les habitants qui ont payé. Et pourquoi un projet de 30, 40 ans ? Et si vous n'avez pas de budget, vous n'avez pas de moyens pour casser ou pour faire plus beau que ça, il ne fallait pas faire ça. Vu la situation aujourd'hui, ce n'était pas pour le bien-être des habitants. Là, la cité, elle est en train de dégrader de pire en pire.
0: C'était pour quelle raison vous pensez qu'ils ont détruit la
2: Moi, je ne sais pas, c'est politique ou je ne sais pas, c'est pas normal. Si on veut brûler une ville, la tuer à petit feu, c'est de l'enfermer, allumer comme une bouée, comme ça, fermée.

0: pas d'accès au transport, il n'y a pas accès à la santé, il y a des appartements en dégradation, il n'y a pas de travail. Donc on est en train de les tuer à petit feu. Ça fait 20 ans que je suis à la cité. Moi, je vois que ça empire de pire en pire. Je ne vois rien de bien qui arrive. J'avais un appartement magnifique, j'ai tout refait. J'avais la vue, j'avais tout, la hauteur. Et ils marcelaient. Il faut partir. Moi, je dis non, donnez-moi un appartement comme celui-là. Il me dit, mais vous n'êtes pas d'accord, monsieur, il est d'accord de partir, vous n'êtes pas d'accord. Je dis, parce que je suis bien chez moi, je n'ai rien demandé. Allez-y reloger les familles qui vous demandent de partir de la cité. Vous ne leur donnez pas d'appartement. Moi, que je suis tranquille, j'ai bien, j'ai rien demandé, vous marcelez. Elle me dit, non, mais vous n'avez pas le choix. En vérité, c'est pas ma maison. Je paye le loyer, mais c'est pas ma maison. Et quand je lui ai donné l'adresse, une fois, je lui ai amené, je suis partie au bureau de relogement, je lui ai amené l'adresse, je lui ai dit, elle est là, l'adresse. Vous m'avez dit de le choisir, et bien, je vous donne l'adresse. Elle regarde sur Internet, elle me dit, non, mais c'est impossible de vous donner ici. J'ai dit, je ne vous ai pas donné le centre-ville ou je ne sais pas où. Je vous ai donné le stack, c'est à côté. Elle me dit, non, mais là, non, c'est impossible. Il dit, je vais vous donner où? Elle me dit, je vous proposais un appartement à Bernex, vous ne voulez pas. Je vous ai reproposé à la Jougarelle, vous ne voulez pas. Eh bien, qu'est-ce que vous voulez? Je lui ai dit, je veux rester chez moi. Si vous ne me donnez pas mieux, je reste chez moi. Ils construisent des résidences catastrophiques, à la vite-vite. Ils ont fait le Cœur Fabrette, c'est une résidence qu'ils ont soi-disant construite pour reloger les personnes et tout. Une résidence qui s'est faite en 2 ans. Ce n'est pas un endroit où habiter. Il y a l'autoroute à côté, mais c'est les bouchons. On ne peut pas arriver à la maison, il faut marcher. Quand je monte à Saint-Antoine, je suis obligée de marcher, je ne peux pas attendre le bus. Si tout le temps, elle se bloque l'autoroute. Les personnes âgées sont vraiment dégoûtées. Au début, ils nous ont dit, on vous reloge et vous gardez le même loyer. Elle était contente, c'est vrai, on va garder le même loyer et tout. Et d'un coup, on commence. Vous payez l'eau froide tout seul, vous payez la chaudière toute seule. On n'arrive pas à payer. Et si je pars d'un HLM pour changer à un HLM plus catastrophique que ça et payer double, c'est pas la peine, je reste à la cité. Ce problème-là, c'est pour tous les résidents de 91 familles qui sont partis de la tour et ceux qui sont partis de la tartane et qui vont partir de la mosquée, devant la mosquée, qui vont refaire aussi l'esquinade.
1: Moi aussi, elle va le casser, le bâtiment.
2: Là où vous habitez ?
1: Ouais.
2: Et vous allez aller où alors ?
1: Ça dépend. Peut-être à l'Angérie. Peut-être à l'Angérie, je ne sais pas. D'à peu près 50 ans. 50 ans, il n'y a plus de bâtiments sur la Castellane. Rien qu'il va lui faire comme plan d'en haut. 2 étages, 3 étages, c'est tout. Ouais, il n'y a pas de l'ascenseur, il n'y a pas rien du tout. Quand j'ai coincé par les papiers, c'est le centre qui m'a le fait. Mais maintenant, le centre, il va partir. Où on va y aller maintenant? Moi, il n'y a personne à la maison. Il n'y a pas des enfants, il n'y a pas de la famille, il n'y a pas rien du tout. Où on va y aller?
3: On est toujours ensemble. Quand il y a quelque chose, tu nous appelles. Quand tu m'appelles, quand je vais te faire tes courses et tout, c'est pareil.
1: Un jour, tu es là, un jour, je ne sais pas où
3: tu vas y aller. Voilà, je ne sais pas où tu vas y aller.
1: Ouais. Maintenant, je sais.
3: On contacte ensemble et on l'aide beaucoup. On l'aide et voilà.
1: Regardez la touche. Oui, c'est elle qui m'a l'idée. Hein. Eh oui, mais maintenant, elle est partie jusqu'à la Fabresse. Moi, je restais celui-ci.
3: Là, la Castellane. Il y a toujours là, la Castellane.
4: On est là,
3: on ne laisse pas.
4: On t'appelle tout le temps. Non, tu dors.
5: Parce qu'en fait, aussi, c'est ça qui s'est passé avec la démolition des bâtiments.
1: Ouais.
5: C'est aussi toutes les solidarités qui, du coup, se détricotent, quoi. Ouais. Vous, par exemple, tous les gens avec qui vous avez vécu. Ben finalement, ça y est, vous ne les voyez plus.
0: La plupart sont partis au Made in Méditerranée. C'est un bâtiment qu'ils ont fait à Désiré Claret, à côté de Joliette. Et la plupart, j'ai resté en contact avec eux. Parlais au téléphone, on disait toujours, c'est plus ce qu'on vivait à la tour. C'était 91 appartements, on était comme une grande famille. Chacun rentre chez l'autre. On était solidaires. Quand il y avait un décès, on était tous ensemble. Il y a une fête, on était tous ensemble. On partageait tout. C'est vrai que ça a fait un peu... La moitié, elle est partie là. L'autre, elle est partie là. Ils ont tout fait pour nous casser quand même. Mais nous, on reste toujours en contact. On garde ce lien. On ne le lâche pas. C'est pour ça qu'on a créé ce collectif, qu'on va faire cette association pour rester toujours soudés. Même si on n'est pas tout le temps ici. Avant, on était chaque vendredi, chaque lundi ici. Aujourd'hui, non, à cause de Covid et tout. Mais on est toujours en contact. On est toujours, on a toujours des nouvelles de chacun à la nouvelle de l'autre. Alors moi, je suis là tous les jours. Alors là, moi j'habite là.
6: Le problème de projet de transport.

0: Alors du coup, pourquoi vous avez décidé de vous monter en association, vous avez décidé de créer une association?
1: On était un groupe encadré par 3-2-1, une association de 3-2-1. Quand on n'a pas de statut, on n'a pas d'association, on ne pouvait pas faire beaucoup de choses. On était toujours derrière une association à faire des choses, mais toujours le mérite est allé à l'autre association. Et nous, on était juste des
2: petites mains qui préparent tout, dans les coulisses. Mais on n'est pas vu par le public. Et là, maintenant, on veut être vu par le public. Dire, c'est nous, la baguette magique. C'est nous qui avons cousu la super robe. Et on veut maintenant la montrer au public et dire, c'est nos petites mains.
1: On a décidé de faire une association pour faire plus d'actions librement.
3: Là, on est en train de justement faire des réunions et pour faire les statuts, chercher le nom. Et on est presque à l'entrée.
4: Ça y est, ouais.
3: À l'entrée là, de l'association.
0: Vous avez bientôt déposé les statuts.
3: Bien, on va rentrer.
5: On aime bien le journal, mais nous, maintenant, on est libre de choisir qu'est-ce qu'on veut.
1: On est autonome, donc on continue à faire des actions. Par exemple, la Chafia, elle continue toujours à faire des repas et des maraudes. Elle se débrouille toute seule. Elle n'attendait pas d'avoir un financement. Elle n'a aucun financement parce qu'elle n'a pas de statut. Donc, c'est des dons qu'elle ramassait comme ça chez des gens. Mais des fois, quand on n'a pas de statut, on a un peu de difficulté à aller demander des dons chez des gens. Et on a un petit financement, ça serait mieux. Parce qu'on a beaucoup de gens qui nous demandent aujourd'hui, tout le monde nous connaît. Donc tout le monde, quand il y a un souci, par exemple, par rapport à des papiers, régularisation, des problèmes de personnes qui ont des papiers, mais on leur coupe tout. Une dame qui a eu des problèmes avec ses enfants, elle nous a demandé l'aide aussi à nous. Les personnes qui n'arrivent pas à se déplacer, qui sont malades, toujours on aide. Donc on est là à aider tout le monde. Et si on a un petit financement, ça nous facilite. Parce que par exemple, il n'y a que Chafia et Fadila qui ont la voiture. Donc elles ont besoin de gasoil, ça coûte cher. Aller au centre-ville ou aller chez plusieurs personnes ramasser des dons, quand même ça demande beaucoup de moyens.
2: Bien beau d'aider à faire les papiers, mais il faut les feuilles blanches, il faut des stylos, il faut l'ordinateur, il faut... C'est dans nos compétences, d'accord, mais pas dans nos moyens.
1: On aide aussi les personnes âgées qui sont à l'abandon un petit peu. Quand on allait leur amener des colis alimentaires, ils étaient étonnés. Ils étaient quelqu'un qui venait leur taper à la porte, leur donner quelque chose comme ça. Ils nous demandaient quand vous revenez, c'est vrai, vous allez revenir et tout. Ça a fait quelque chose de... On aimerait bien que ça continue. Et il y a des personnes aussi qui sont paquées, qui passent des périodes très, très difficiles, qui sont venues se soigner ici, ils se retrouvent sans rien du tout. Ces personnes-là aussi, ils nous appellent, ils ont besoin de nous. Mais des fois, on arrive, des fois, on n'arrive pas. Des mamans qui viennent d'accoucher, qui ont besoin du lait pour bébé, des couches et tout. Des fois, on arrive à les aider. Pendant le confinement, il y avait tout ensemble, on cuisinait, avec tout ce qu'on ramassait. On n'avait pas de financement. Il n'y a que nous, on ramassait voilà, de nous-mêmes. On faisait des repas seuls, avec une association SABIL, Brahim. Et c'est lui qui a pris les repas et les a amenés au sans-abri. On a aidé à faire une kermesse à l'école. Les enfants, ils voulaient faire une kermesse. Et les profs, ils n'ont pas de moyens pour financer la kermesse. C'est nous qui avons fait des repas. Avec ce qu'on a ramassé avec le repas, on leur a donné, ils ont fait la kermesse. Pour que ça continue, il faut qu'on crée cette association pour que ça puisse avoir un petit peu de subvention et on ne dit pas non.
0: Eh oui, et du coup aussi pour avoir un local, non?
5: On aimerait bien
1: un local, on aimerait bien avoir une cuisine qu'on l'équipe pour avoir des grosses marmites et tout. Ici, on ne peut pas les mettre.
0: Les projets que vous avez envie de faire avec l'association, c'est quoi?
1: Dans notre association, on a le projet d'accompagnement pour les personnes âgées. Ouais. Et qui n'arrivent pas à se déplacer, qui n'arrivent pas à faire leurs papiers, qui n'arrivent pas à faire leurs courses et tout. Et il y a une association déjà de personnes âgées qui est prête à travailler avec nous. Elle m'a dit, il n'y a pas de souci, dès que vous aurez votre statut et tout, vous aurez l'association. Il y a beaucoup de papis, mamies qui n'arrivent pas à se déplacer, à faire des courses, qui aller au docteur ou aller récupérer leurs médicaments, par exemple aller faire leurs papiers, les accompagner même pour faire un tour, par exemple, promener un petit peu parce qu'ils sont seuls. Elle m'a dit, j'aimerais bien qu'on fasse ça ensemble. Hayat, elle voulait toujours les balades et tout.
2: Faire visiter tous les alentours, justement, comme on disait, les quartiers nord, de montrer l'Estac, Saint-Henri, la Castellane, Plandao, le Pen Mirabeau, tout le secteur.
6: Moi, je vois que les enfants, c'est la future de... Voilà, c'est l'avenir. C'est pour ça qu'il faut baser sur les enfants. Comme moi, c'est qu'il n'est sur elle, on va faire des activités avec les enfants.
7: Moi particulièrement, c'est les écoles. Avancer vers les écoles, faire ce qu'on a déjà fait avec Francesca, continuer le théâtre qu'on faisait déjà parce que ça leur plaisait. Ils étaient bien contents. On leur faisait aussi toucher des produits naturels. On leur faisait des dessins avec comme de la pâte rave.
0: Je te rappelle.
6: Ils étaient très contents, les enfants, même leurs parents. Oui, mais on ne sait pas pourquoi c'est arrêté. C'est arrêté comme ça.
7: Nous, en fait, on était écartés. Écartés de ces activités-là. Quand on voyait les filles de 3-2-1 sortir du primaire, on a fait ci, on a fait ça. Mais pourquoi on ne nous a pas appelés? Pourquoi nous, on est père dedans? On se posait la question. Mais en fait, on n'a jamais eu de réponse. Hein.
4: C'est vrai, il y a un moment qu'on fait les jeux à l'école. Tu te rappelles le petit qui me trouve au devoir, il me dit, tata, pourquoi vous venez qu'une seule fois par semaine? Pourquoi vous venez pas tous les jours? Ils étaient très contents. Le moment qu'on rentre, nous, le moment de la récré, on fait des jeux avec eux. J'ai pris des chansons de mon enfance. Je les fais répéter, ils répètent, ils sont contents. Après, on fait les boîtes de conserve. Comme une pyramide. Oui, après, on le touche et l'autre, il court derrière les autres et l'autre, il essaie de faire la pyramide. C'est qui qu'elle touche le premier? Ça, je l'ai trouvé le petit jeu d'or avec. Mais après, tout ça, c'est arrêté pour nous. Hein.
0: Et ces activités-là, elles avaient lieu sur le temps scolaire?
4: Oui, c'est le moment de la récré.
0: Ah, c'était au moment de la récré.
7: Récré et aussi le temps de cantine entre midi, quand tu finissais de manger, et une heure et demie. Au collège, on mangeait avec eux à la cantine pour goûter un petit peu qu'est-ce qu'ils mangent nos enfants.
0: Nos histoires, c'est qu'en général, nos parents, ils ont toujours été exclus de l'école. C'est ça. Que du coup,
7: franchement, moi, ça, quand je suis rentrée dans les écoles, franchement, ça me tenait au cœur. Ah oui, je faisais montrer à mes enfants que, regardez votre maman, bon, ils n'étaient pas contents quand même, hein, parce que pour nous voir, hein, qu'est-ce que tu fais là, toi, encore? Allez, dis que tu nous suis même dans l'école. Eh oui. Oui, ils sont fiers, franchement, oui, ils sont fiers, hein, parce que, bon, ils le disent pas, mais je sais qu'ils sont fiers. Et moi, je suis fière de ce que j'ai fait. D'abord moi, après eux. Hein.
1: Moi, j'étais fière, hein, parce que j'ai montré à nos enfants qu'on était capables, qu'ils ne devaient pas être honte de nous, parce que la plupart n'étaient pas nés ici, on n'a pas fait l'école ici. Et donc, ils tremblaient quand même un petit peu, les enfants. Mais quand ils nous ont vus qu'on tenait quand même, on était respectables, les profs nous respectaient, nous écoutaient. On arrivait à faire des ateliers avec les enfants et les profs. Donc, ils étaient fiers de nous. Moi, j'aimerais bien qu'on continue à faire le collège aussi, parce que je sens que c'est coupé le lien entre les parents et les profs depuis un petit peu avant le Covid, mais ça a empiré avec le Covid. Les parents, ils n'ont plus de nouvelles. Beaucoup de mamans qui me parlaient de leurs enfants, elles me disent qu'on ne sait même pas ce qui se passe dans le collège. On n'a pas le droit de rentrer. C'est juste avec le cahier de liaison où on met un mot. Donc, il n'y a plus de communication. Donc, on aimerait bien recoudre le lien qui est coupé entre les parents et les profs. C'est pour ça qu'on va faire plein d'activités avec le collège.
0: Et alors, moi, ce que je constate, c'est qu'en fait, vous ne parlez jamais de vous rémunérer, vous.
1: Moi, personnellement, ce n'est pas mon but. C'est continuer à faire nos actions. Et après, plus tard, si on peut créer des emplois pour les jeunes, je dis pas nous, on n'a pas besoin. Ça, c'est notre but plus tard.
7: Plus tard, quand on sera un petit peu plus vieille. Hein.
8: Ah, j'aurai plus d'expérience. Ça va réussir.
0: Ça donnera plus de
8: points.
6: On fait un cagnotte, nous, le groupe, voilà, notre association. Après, quelqu'un qui de nous, qu'elle a. Par exemple, une difficulté, un malade pour voyager, elle n'arrive pas.
7: Même si après, bon, on trouve qu'il n'y a personne qui en a besoin de cet argent-là, on se fait un petit restaurant. Un beau restaurant ou une belle sortie, ouais, un camping, même un camping.
8: Un week-end.
7: Ouais.

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4: Le 27 septembre 2023, Ayoli était au Fenouil à Vapeur pour une rencontre organisée avec un Youpi, Café Librairie, et l'auteur québécois Philippe Young, autour de son premier roman Hors Sol, ou l'utopie d'un agronome sans terre entre le Québec et l'Islande. Bonne écoute!

0: C'est bon, génial. Et ben merci du coup, merci à toutes, merci à tous d'être venus pour la présentation de Hors Sol par Philippe Young, qui est publié chez Mémoire d'Encrier. Merci aussi à Radio Aioli pour la captation ce soir, et puis un grand merci aux Fenouilles à Vapeur de nous accueillir pour du coup cette rencontre Hors Sol pour ce soir, puisque le café librairie Youpi se déplace donc aux Fenouilles à Vapeur. Écoute, dans un premier temps, peut-être Philippe, je vais te laisser nous expliquer comment on en arrive à finalement écrire un roman comme ça, peut-être en quelques mots ton parcours, et puis finalement les intentions que tu avais en écrivant ce livre.
1: Alors, comment vous expliquer ça ? Donc, je vais être obligé de parler de moi, là, c'est pas ce qu'il y a de plus passionnant à propos d'un livre. Donc, je suis français d'origine coréenne, j'ai émigré au Québec il y a une dizaine d'années. Et puis, moi, j'ai l'impression que les romans, ça part de pas grand-chose souvent, là, d'une idée. Et dans mon cas, il m'en voudra pas de dire ça, j'ai un ami très cher, parisien, qui m'appelle souvent tard le soir, en fait, quand je suis à Montréal. Donc, il est très tard pour lui, et puis il est souvent dans un état, on va dire, variable. Et puis, il y a un soir, c'était peut-être là, on s'appelle très souvent, j'ai eu l'envie très très forte plutôt d'être dans un bar avec lui, plutôt qu'à Montréal, loin. Et je ne sais pas pourquoi ça s'est formulé comme ça, je me suis dit, t'es complètement hors sol, en fait. Et donc, en fait, le roman, bizarrement, est parti du titre. Sans le titre, le roman n'existerait pas. Et donc, hors sol, je ne sais pas si vous voyez ce que ça veut dire. Enfin, c'est l'idée de cultiver des plantes très étrangement sans un gramme de terre, avec de l'eau, des nutriments et de la lumière. Et je ne sais pas ce qui s'est passé. J'ai eu une sorte de petite illumination. Et le personnage m'est venu ensuite. Donc, l'idée d'un personnage qui essaierait de se faire un petit royaume en cultivant des plantes hors sol, justement. Et après, du coup, le fil conducteur du bouquin, ce serait en quelque sorte un parallèle entre mon agronome qui est, on aura peut-être l'occasion d'en reparler, d'origine portugaise, qui a fait des études en France, qui a voyagé un peu partout dans le monde sur des projets, et ces plantes qui sont elles-mêmes très, très belles, très standards, qui s'adaptent partout, mais qui sont des plantes qui sont pratiquement sans racines, enfin qui n'ont plus vraiment besoin de leurs racines pour exister. Donc le point de départ du bouquin, aussi étrange que ça puisse paraître, ça a été ça.
0: Je te remercie. Effectivement, oui, on aura l'occasion de revenir sur ce parallèle entre les plantes cultivées par ton héros et puis son parcours à lui. Et on verra effectivement qu'il y a plus que des similitudes.

0: d'études. Il y a vraiment un grand parallèle là-dessus. Est-ce que tu aurais envie peut-être de résumer en grande ligne ? C'est peut-être plus intéressant si c'est toi qui le fais, histoire de ne pas trop dévoiler les trucs, de donner envie effectivement de lire ton livre par la suite. Je peux te laisser faire ça ?
1: Oui, oui, je peux essayer. C'est dur de résumer un livre. En fait, mon héros, alors mon héros a deux noms en fait. Hein, son nom d'origine c'est Alvaro parce qu'il est, il est d'origine portugaise. Et puis quand il va, donc il va suivre un chemin que beaucoup d'Européens du Sud ont suivi génération après génération, aller faire des études en France par exemple. Donc lui, il va décider de faire des études d'agronome. Quand il arrive à Paris, il perd déjà sa petite finale portugaise, c'est-à-dire que les gens l'appellent Alvar. Et puis au lieu de dire ah ben non c'est Alvaro, je suis portugais, il le revendique pas. Et puis il se glisse dans cette identité. Donc on l'appelle Alvar, celui lui va très bien. Et pourquoi ? Parce que c'est quelqu'un qui est très plastique au sens scientifique du terme. C'est quelqu'un qui s'adapte au milieu dans lequel il est, un petit peu comme les plantes qu'il va cultiver plus tard. Il fait des études en France, mais c'est dur de ne pas divulgâcher, comme on dit au Québec. Voilà. Il fait des études... Ah ben voilà, je suis responsable. Et il va faire des études, il va se construire une vie parisienne qui ne va pas tout à fait satisfaire, et donc il va se retrouver à émigrer sur un projet d'hydroponie, sur une friche industrielle à Montréal, à faire de l'agriculture hors sol. Ensuite, comme il va être un peu errant à travers le roman, dans un troisième temps, disons, il va se retrouver en Islande, toujours sur ce type de projet. Après, c'est dur pour moi de vous résumer le livre parce que c'est un... Alors après, on peut dire que c'est une quête d'identité ou c'est une errance. Hein, on peut le voir de plein de façons différentes, le personnage. Mais la grande question est de savoir s'il va réussir à s'ancrer quelque part. Hein, donc d'où l'idée de ses racines, qu'il a peut-être perdu comme ça en voyageant et en se laissant porter par les choses. Et il va être un peu lassé de ce flottement fort agréable, mais un peu répétitif. Et donc il va essayer de s'ancrer quelque part. Et je ne vais pas vous dire si ça marche, parce que là, j'en dirais trop.
0: Je te remercie. Effectivement, on va voir hein, effectivement ce travail autour des racines, autour effectivement de l'identité, de comment on se débrouille. Est-ce que vraiment on peut être une plante ? Est-ce que vraiment on peut être un humain sans racines, sans attache ? Même si on pousse parfaitement bien selon tel ou tel critère, à voir ce qu'il en est derrière. Dans ton bouquin, tout commence finalement par une friche qui a un nom incroyable, qui s'appelle le Champ des possibles. Et c'est assez drôle. Je me permets de lire peut-être un petit extrait comme ça sur ce champ des possibles. Les mauvaises herbes pullulaient tout autour, mais la vie végétale des carrés s'anémiait, elle hésitait à croître. Les résultats des analyses ne tardèrent pas. Dans le compte-rendu du laboratoire, mandaté par la ville, s'égrenaient comme surgis du passé les noms barbares de ceux qui habitaient le sol et s'immisçaient partout. Mercure, cadmium, cobalt, chrome, hydrocarbures, la litanie presque chantante s'étendait sur une page et de la courte conclusion du rapport ressortaient quelques mots comme une condamnation, impropre à la culture, contaminée. Voilà, effectivement, ce champ des possibles qui est une friche un peu sympa, un peu traversée par tout le monde, qui a vraiment une âme au sein du quartier hein, où se passe effectivement le début du roman. Bah, d'un coup, la sanction tombe, voilà, ce champ des possibles, les possibles se réduisent sacrément. Et du coup, ben, qu'est-ce qu'on fait quand on a effectivement une friche comme ça formidable qui est complètement polluée ? On va construire. On va construire dessus une immense une serre qui va effectivement isoler finalement ces cultures qu'on va imaginer assez pures, assez parfaites. On va complètement l'isoler de l'environnement extérieur pour en faire finalement une culture hors sol là-dessus. Est-ce que tu peux revenir un petit peu sur ce champ des possibles et est-ce que finalement ça fait écho à des choses aussi dans ton parcours ? En tout cas, comment t'es venue cette idée de cette friche complètement conviviale initialement et puis d'un coup qui devient inhabitable et donc devient prétexte à une artificialisation encore supplémentaire là-dessus.
1: Alors là, c'est vraiment très simple. C'est que le champ des possibles, il existe en fait dans le quartier dans lequel je me suis installé à Montréal quand je suis arrivé. C'est un quartier qui a une histoire très commune dans les grandes métropoles. Ça vous dira des choses. C'est un ancien quartier ouvrier qui a été construit dans les années 1920-1930 parce qu'il y a eu un afflux d'ouvriers à Montréal. Donc c'était des petites maisons en briques qui avaient une durée de vie assez limitée, qui étaient là vraiment pour pallier une crise du logement, hein, tout bêtement. Donc c'est un quartier extrêmement populaire, le Mile End. Flash forward en 2022, c'est un quartier où il y avait aussi des entrepôts et puis du textile et ce genre de choses. Et évidemment, c'est devenu un quartier où sont installés des noms comme Ubisoft, hein, des laboratoires de jeux vidéo. Donc c'est devenu un quartier bobo. Il y a eu des phases transitoires, et dans ces phases transitoires notamment, c'est un drôle de quartier. Hein. Il y a une cicatrice au milieu de Montréal. Je ne sais pas si vous, moi, personne connaît Montréal, qui est la voie ferrée du Canadien Pacifique qui coupe en fait la ville en deux et qui était là pour les trains de marchandises. Il y a des convois absolument gigantesques. Et donc ce quartier, il est bordé par ça. De l'autre côté, il y a un monastère qui est encore occupé, non, plutôt un couvent. Ensuite, il y a des entrepôts. Et puis derrière, il y a un quartier bohème. Et en fait, le long de la voie ferrée, il y a plein de friches. Et cette friche-là en particulier, elle existe et elle s'appelle vraiment le Champ des Possibles. Je n'ai pas été capable de savoir qu'il y a eu l'idée de génie d'appeler ça le Champ des Possibles. Donc ce qu'ont fait les gens, c'est que la friche, elle était fermée parce qu'elle appartient à la compagnie de ferroviaire. Et il y a des gens qui ont pris des pinces Monseigneur qui l'ont ouverte. Et donc, moi, ce que j'ai beaucoup aimé quand j'ai découvert, j'ai fait ce que faisait Alvar, c'est qu'il y avait des petits chemins aléatoires citoyens en fait, qui se créaient en fait, là-dedans. Les gens avaient récupéré l'espace. Et donc, ils ont commencé par cheminer. Montréal, à cet endroit-là, c'est très rectiligne. Donc, c'était intéressant de voir des chemins un peu individuels. Puis il y a de la neige aussi, enfin, ça, c'est dur à utiliser. Mais donc du coup, les gens ont eu envie d'avoir d'autres usages. Et ce qu'ils ont fait, c'est qu'ils ont conclu un accord avec la mairie de Montréal pour gérer l'espace. Et donc c'est un endroit où en gros, il y a des petites projections de cinéma l'été, les gens font la fête. Il y a du comptage aussi botanique, genre de choses, des séances d'initiation avec du comptage avec les enfants et genre de choses. Donc c'est un lieu qui est assez convivial, mais qui a été pas mal récupéré par la mairie quand même. Ils ont installé des bancs. Enfin, il y a une empreinte qui est plus l'empreinte d'origine, quoi, en fait, de ce que les gens avaient fait du lieu. Donc moi, j'ai imaginé qu'on allait plutôt vers la dystopie et que là, la mairie allait vraiment confisquer un petit peu le lieu et donc elle est très paradoxalement décidée de cultiver, mais en faisant une chape de béton pour que les plantes ne touchent pas le sol contaminé. Et donc cultiver hors du sol, avec quand même, vous avez tous entendu parler du greenwashing, cette idée de récupérer des initiatives vertes, avec l'idée quand même de faire du circuit court, hein, du locavore, de fournir les écoles, mais avec toujours l'idée que, ah là là, on allait faire une espèce de vitrine technologique avec à la tête de ça un immigrant modèle, parce que le Québec fonctionne beaucoup comme ça, hein, sélectionne ses immigrants selon des modèles très précis, et donc mon pauvre héros, qui lui est très idéaliste, hein, dans l'idée, c'est-à-dire qu'il pense vraiment que c'est une révolution agro-industrielle qui est nécessaire parce que c'est économe. Et lui, il va se retrouver en fait pris dans une sorte de machine médiatique et on va le transformer en espèce d'étendard, de figure de proue de quelque chose auquel il n'a pas envie de participer. Je suis peut-être allé un peu plus loin que dans ta question, mais voilà quoi.
0: C'est parfait. Et puis ça fait écho effectivement à ce qu'on peut retrouver alors à Paris, enfin en région parisienne avec les JO et puis la fin effectivement de toutes ces friches, tous ces lieux un petit peu entre deux. Et puis bah, sur Avignon, on a aussi le même genre de truc. Hein. On a de la récupération de terrain pour une valorisation, hein, qu'elle soit privée, qu'elle soit municipale ou autre. En tout cas, ça fait partie des trucs effectivement. Toute la disparition de ces communs, c'est des choses finalement qui sont encore en cours et qui commencent à se terminer parce qu'il ne reste plus beaucoup de communs et plus beaucoup effectivement d'endroits abandonnés comme ça. Mais ça faisait vraiment écho à des choses qui peuvent se passer aussi par ici. Je rebondis peut-être sur ce que tu disais à propos du greenwashing. Il y a un passage qui est très chouette, c'est qu'effectivement, bah lui, il est plutôt content de son taf. En fait, il fait son truc, il est content, il voit des plantes, c'est plutôt chouette. Et puis, il y a un moment où il se rend compte effectivement qu'il est juste un pion, qu'il est vraiment utilisé là-dessus et qu'il est utilisé pour faire de la com. Et donc, il y a un moment où on va lui mettre une chargée de com, c'est ça, hein ? Une chargée de com dans les pattes. Pour son plus grand malheur. Alors je vous lis pareil un passage là-dessus. La menace était là. En bon animal opportuniste, elle ne s'embarrassait guère d'éthique et Alvar sentit au coup d'œil circulaire que Daria, les mains plantées sur les hanches, lançait sur son nouveau domaine qu'un prédateur d'un genre nouveau venait de franchir les frontières de son monde. Sans attendre davantage, elle lança à la volée. Un time-lapse, j'arrive même pas à le dire, sur la croissance des plantes. Oh, je le vois trop bien ici, pas compliqué, hein. Je connais du monde dans l'image, un super réal qui pourrait nous monter tout ça en deux jours. Oh, et puis des scolaires, clairement. Tu leur expliques mon boulot, ils récoltent quelques fraises, on filme l'exposé qu'ils font à l'école devant le maire. Très bon tout ça. Une présence blog aussi. Tu sais écrire ? Sinon, on peut te trouver un stagiaire qui te bricolera quelques postes en avance, pas de problème. Il faut juste que tu le briefes. À aucun moment, elle n'avait levé les yeux sur Alvar, qui la suivait en se disant que sa précieuse tranquillité était décidément bien mal en point. Daria touchait les plans, parcourait les allées à la recherche d'images à voler, son iPhone à la main. Donc là, effectivement, on a vraiment cette idée, on comprend assez rapidement, hein, quand même, on ne se fait pas trop d'illusions là-dessus. Un truc en pleine ville, effectivement, n'a pas vocation à nourrir grand monde, mais par contre, à faire une sacrée vitrine pour la municipalité. Par rapport à ça, effectivement, on a vraiment une certaine ambivalence dans ton bouquin sur justement ce qu'apporte cette modernité. D'un côté, il y a cette idée, tiens, on va pouvoir cultiver un peu n'importe où, un peu dans n'importe quelles conditions. Et effectivement, c'est une des promesses modernes là-dessus, que la technologie va nous permettre finalement d'avoir des tomates n'importe où et en n'importe quelle saison. Et puis, assez rapidement, quand même, dans ton livre, tu montres qu'il y a des pans, effectivement, de cette modernité qui font que effectivement, on reste vraiment hors sol là-dessus. Et c'est plus un outil de com, en tout cas pour ceux qui nous dirigent, que vraiment un outil un peu sérieux pour la souveraineté alimentaire. Je ne sais pas si tu veux réagir là-dessus.
1: La question, elle est difficile, en fait. C'est très paradoxal parce que à un moment du bouquin, en fait, Alvar, il va se retrouver dans un projet qui est, alors qui paraît très avant-gardiste, en fait. Je me suis rendu compte que quand j'en parlais aux gens, ils me disaient, mais en fait, c'est de la science-fiction, ton truc. Mais ce n'est pas de la science-fiction. Il va se retrouver dans un projet où on cultive plus... horizontalement, là on s'éloigne encore du sol, on cultive en trois dimensions, c'est-à-dire que les plantes elles bougent, elles montent sur des sortes de matrices, elles montent vers des éclairages qui reproduisent le spectre, on leur donne exactement ce qu'il faut en eau et en nutriments, et puis quand elles ont capté, en fait elles redescendent. Et donc vous imaginez bien que si j'essaie de cultiver au sol, je vais avoir tel ou tel rendement, mais que si je multiplie par 5 la surface, ça donne des choses qui sont absolument phénoménales, c'est-à-dire que ça donne des rendements qui sont 200 fois supérieurs à ce qu'on ferait en fait au sol de façon classique. Ça consomme très peu d'eau, ça consomme très très peu de nutriments, ça peut se faire à peu près partout, notamment sur des anciens sites industriels, dans des parkings. Il faut juste avoir un environnement un peu contrôlé, donc c'est quand même miraculeux, hein, supposément. Le problème étant que tout ça produit quelquefois, notamment, autant pour une salade ça marche, hein, mais notamment dès qu'on est dans les fruits, dès qu'on est par exemple sur une fraise ou sur une tomate, ça va produire des plants qui sont vraiment très jumeaux, qui sont très standards, qui sont très très beaux, mais qui n'ont plus le goût de ce qu'on mange. Parce que la plante elle réagit aussi aux agressions, elle se fortifie, et là on a des espèces de plantes à qui on donne tout, et donc il y a une scène par exemple où Alvar est utilisé comme cobaye par les gens avec qui il travaille, et on lui demande de goûter et de noter, en fait, hein. ils ont leurs petits items sur leur tablette, et puis il faut noter la saveur de 0 à 10, la texture, etc. Et puis il est tout embêté parce qu'il mange une fraise, mais c'est une fraise Haribo, en fait, ça a plus rien de... C'est de la fructose pure, parce que la plante n'a absolument pas eu à réagir à quoi que ce soit. Donc ça pose... C'est paradoxal, on cultive des choses qui ont toute l'apparence de ce qu'on mange... on n'utilise plus la terre, ce qui est quand même vraiment très paradoxal pour produire, et puis on produit des choses qui se détachent quand même pas mal de ce qu'est une plante. Donc moi ça me paraissait intéressant parce que j'ai pas l'impression qu'on ait conscience que la plupart du temps, alors peut-être pas évidemment, je discutais avec Aurélien, quand on fait circuit court, qu'on va chercher les légumes rejetés pour des raisons cosmétiques ou ce genre de choses, et puis qu'on les utilise parce qu'ils sont bons, mais on ne se rend pas compte, pour des gens qui utiliseraient des modes de consommation plus courants, qu'il y a une proportion énorme en fait, de ce qu'on consomme qui n'a jamais vu un gramme de terre et qui est fait justement pour répondre à des standards et puis à des process de production comme ça, extrêmement calibrés à la seconde près, à la goutte près d'eau, mais qui sont des produits qui ne sont pas forcément bons, qui ne sont pas forcément accessibles non plus. Donc je voulais quand même faire apparaître ce paradoxe. On a un outil magnifique. Je ne sais pas trop si on l'utilise de la façon la plus judicieuse. Je laisse ça en suspens. Ce n'est pas un roman à thèse, mais on est quand même à une époque charnière en fait, de ce type de révolution. Elles existent, en fait. On peut les acheter, hein, les Américains en fabriquent déjà. On peut installer une ferme cubique en trois dimensions partout. Donc moi, j'ai imaginé que c'était dans une ancienne usine où on traitait les poissons qui étaient pêchés en Islande. Mais ça peut être partout sur la planète. Voilà, ça existe déjà.
0: Oui, effectivement, c'est vachement intéressant ce que dans ton... Enfin, il y a plein de choses intéressantes dans ton bouquin, mais c'est effectivement cet aspect, le fait que bah, finalement, si ça a du goût, c'est aussi comme tu dis que ça... non pas souffert, mais que ça a été soumis à des agressions, à des intempéries, en tout cas, ça a vécu, effectivement. Et on a vraiment cette idée qu'il y a vraiment d'un côté cette espèce d'agriculture complètement industrielle, complètement hors sol, effectivement, qui est du coup le truc standardisé au possible. Et puis en face, on pourrait avoir, alors lui, Alvar ne touche pas du tout à ça, mais effectivement, une agriculture paysanne, respectueuse, et qui finalement en trouve du goût parce que finalement a vécu de ce côté-là. Toi, à la base, tu n'es pas agronome. Comment ça s'est passé l'écriture de ce bouquin? C'est des choses, c'était des recherches que tu as faites, c'est des rencontres que tu as faites, ou effectivement là-dessus, c'est peut-être aussi un peu plus fictionnel que ce qui est paru. Il y a quand même suffisamment d'éléments scientifiques pour que j'imagine tu te sois un peu documenté là-dessus.
1: Petite cuisine de l'écrivain, c'est quand même. La liberté qu'on se donne quand on écrit un roman, c'est qu'on peut tout prendre. Et puis on peut lui donner une forme qui va être une forme fictionnelle. C'est ce que tu disais, en fait, il y a une sorte de puissance de la fiction. Donc j'ai aucune formation scientifique, je suis un pur littéraire, j'enseigne les lettres dans un lycée français à Montréal. Mais l'information, on la trouve, hein. Il y a aucun problème. Donc j'ai lu des revues d'agronomie, je me suis documenté aussi sur un laboratoire dans une université connue à Montréal qui s'appelle McGill, qui travaille uniquement sur ces questions-là. Et au final, j'ai quand même une petite éthique du réel, je ne voulais pas raconter n'importe quoi, mais je me suis documenté et j'ai essayé d'atteindre à une sorte de degré quand même suffisant d'exactitude scientifique pour que ce soit crédible, mais pour que ce ne soit pas non plus trop aride. Par exemple, le début du livre désarçonne un peu les gens parce que la première page, c'est un faux article scientifique sur le système racinaire des plantes hors sol, que j'ai inventé parce que je me suis dit tant qu'à aller au bout du projet, moi je suis prof de lettres, mais non, je vais être agronome pendant quelques mois de recherche. C'est extrêmement agréable. Et puis c'est très beau le roman pour ça. C'est peut-être pour ça aussi que quelquefois je suis agacé par la domination du roman parce que l'essai c'est très bien, la poésie c'est absolument vital. C'est le point le plus haut d'utilisation de la langue. Mais le roman a une sorte de puissance comme ça, dans la façon d'agglomérer des choses du réel, de l'expérience, de la rendre crédible et puis de l'utiliser dans un récit qui se développe. Et donc, je me suis fait plaisir là-dessus. Je me suis fait des connaissances que j'ai encore un petit peu. Les chiffres sont exacts, ça existe. Je ne garantis pas une exactitude totale, mais mes collègues du département de sciences et vie de la Terre ont validé. Bon, je vais considérer que c'est une validation suffisante, en tout cas, pour que ça marche.
0: Je te remercie. Et puis, effectivement, l'avantage que ça soit une fiction par rapport à un essai scientifique qui aurait pu aussi, effectivement, marquer les esprits là-dessus, c'est que tu peux te permettre aussi un peu de poésie. Et il y en a pas mal, effectivement, dans ton roman. Il y a quand même pas mal de choses où, effectivement, on sort de juste la thèse agronomique qui décrirait simplement tel ou tel type d'agriculture. Et notamment, il y a un petit passage qui m'avait bien marqué là-dessus où tu parles des mousses. Les mousses, effectivement, c'est peut-être la seule forme de vie qui aurait le droit d'être hors sol, puisque c'est elle la première à pouvoir dégrader la roche-mère, donc à vraiment pouvoir créer de la vie à partir de quelque chose d'uniquement minéral. Et tu as un joli passage là-dessus que je partage, du coup. Alvar souleva un pan de mousse sans l'arracher. Il avait cru à même la roche, sans substrat, sans réel appareil racinaire. La plante puisait dans les pluies et les vapeurs toute sa subsistance. Le lichen voisin faisait de même. Pas de racines, un tal indifférencié rassemblant tous ses organes et emplissant les surfaces poreuses des roches volcaniques. Un être hors sol, lui aussi, d'une simplicité admirable qui, sans assistance aucune, s'accrochait à l'existence des siècles durant et triomphait de tout. Et effectivement, là, effectivement, on se dit, ouais, ça, ok, on a le droit effectivement d'avoir ce genre d'éléments vivants hors sol. Et puis, finalement, la réponse que tu donnes dans ton bouquin, c'est à partir d'un travail qui est effectivement hyper scientifique, hyper normé, hyper processé. Alvar, effectivement, il applique des critères, comme tu le disais, il coche des trucs, il note, il vérifie sur ses capteurs que tout va bien. Et à la fois, on lui sent une âme et puis qu'il se développe à certains moments, on va revenir, effectivement, une âme un peu plus poétique, un peu plus humaine, un peu plus vivante. Et je voulais savoir, effectivement, pour toi, la place de la poésie dans ton roman, ou en tout cas, tous les aspects poétiques, est-ce que c'était quelque chose qui te venait au fil de la plume? Est-ce que c'est quelque chose auquel tu tenais absolument, justement, par rapport à ce titre, par rapport à ce thème-là? Comment tu t'arrivais à jauger entre l'aspect scientifique et puis l'aspect poétique que permet, justement, le roman?
1: C'est pas un roman de science-fiction, c'est pas un roman d'anticipation, c'est plus un roman, c'est aussi un roman de quête fait, d'identité, un roman existentiel. Et puis bon, bah, la poésie, c'est pour ça que mon personnage est portugais. Enfin, y a pas plus poétique que le peuple portugais, que cette belle saudade, là, cette mélancolie-là. Donc je l'ai appelé Alvaro pour les amateurs de référence. Grâce à, je ne vais pas dire à cause, grâce à Fernando Pessoa, pour ceux qui le connaîtraient, qui a écrit un de mes livres de chevet qui s'appelle Le livre de l'intranquillité. Pour ceux qui ne connaîtraient pas Pessoa, c'est quelqu'un qui avait une petite vie d'employé. Je crois qu'il travaillait pour un bureau d'assurance maritime, donc il avait sa petite sacoche et puis il faisait le même parcours tous les jours. Mais c'était aussi un génie littéraire et un génie littéraire totalement proliférant et qui du coup avait choisi de ne pas répondre à une seule identité. Donc en fait, à la mort de Pessoa, on a découvert ce que Antonio Tabucchi, grand écrivain italien, a appelé une malle pleine de gens. Et en fait, on s'est rendu compte qu'il avait écrit sous plusieurs centaines d'hétéronymes, de noms différents, dont il y a une dizaine d'hétéronymes principaux. Les hétéronymes, ils ont un nom, ils ont une graphie différente, ils n'écrivent pas de la poésie de la même façon, ils se connaissent les uns les autres. Il y a Alberto Cuero qui est le maître des autres hétéronymes. Et donc, étant un grand amoureux de la littérature portugaise, et puis de Pessoa en particulier, marier le côté ultra contemporain et puis le côté presque détaché de tout, d'Alvar est très scientifique avec aussi la poésie de ce grand pays qu'est le Portugal, bah, c'était un défi intéressant. Et je trouvais au contraire que ça se mariait très bien. Alors, je donne un exemple très simple. À un moment, il travaille dans cette fameuse ferme cubique dont on pourrait dire que c'est un lieu très froid, pas du tout humain, mais pour lui, c'est un nouveau lieu sacré. Enfin, il y a une forme de sacralité. Enfin, en gros, ça monte vers le dieu soleil. Il est au centre de la croix. Ils ont des uniformes comme des pénitents ou des prêtres. Hein. Donc, en fait, la sacralité et le regard poétique sur les choses, il se reglisse partout. Parce que lui a un regard un petit peu mélancolique et détaché sur les êtres et sur les choses. Il est un petit peu à distance. Et donc, du coup, tout ça se mêlait quand même pas mal à notre monde technologique. Au final, il n'y a pas de contre-indication en fait, entre technologie et poésie. Je crois vraiment pas. Et d'ailleurs, il y a des gens qui écrivent de la poésie à partir de maths, qui écrivent de la poésie vraiment très, très, très, très conceptuelle, très, très, très contemporaine. La poésie, elle peut absolument tout. En fait. C'est une question de langue après.
0: Ça marche. Du coup, effectivement, il y a d'autres éléments, conceptuels qui vont traverser ton œuvre. Il va y avoir tout ce qui va relever, finalement, et qu'on va retrouver aussi bien dans l'agriculture que pour les êtres humains, cette opposition, ou du moins cette dichotomie entre liberté et sécurité. On va avoir d'un côté des plantes, effectivement, qui vont être magnifiques, qui vont être parfaites, qui vont être très esthétiques, très sûres, où on va effectivement avoir ce truc très contrôlé pour qu'elles se développent au mieux selon effectivement les critères de croissance agronomique. Et en face de ça, on va avoir finalement cette absence de liberté. Ces plantes-là, ces plantes qui n'auront jamais vu effectivement le vrai soleil, qui n'auront jamais effectivement planté leurs racines dans une rivière. Et je voulais savoir effectivement comment... Alors effectivement, après, ton héros, lui, c'est lui qui va sublimer cette dichotomie en s'affranchissant un petit peu de son travail, en tout cas de son... Ouais, de sa prière. Moi, j'appelle ça une prison, mais peut-être que toi, tu n'as pas cette vision-là là-dessus. Et comment tu vivais, comment tu fais vivre à ton personnage cette dichotomie justement entre quelque chose de très sûr et quelque chose de très libre qu'il aurait pu ou qu'il peut trouver ailleurs.
1: Y a une citation de Virginia Woolf que j'aime bien, alors je la traduis de mémoire, qui dit « on ne peut pas trouver la paix en évitant la vie ». Et c'est un peu « en évitant la vie ». Voilà. Ouais, la vie. Voilà, je crois qu'on voilà, ça donnait à peu près ça. Et c'est un peu le problème, c'est un peu un des moteurs et un des paradoxes du personnage. C'est-à-dire que il est très méticuleux et puis il cherche des microcosmes parfaits. En fait, quand il était petit, il y a un chapitre là-dessus, il aimait bien, je sais pas, vous avez tous fait ça dans de la pêche à pied, où aller regarder les mares qui se retirent, regarder le petit poisson ou la petite crevette qui est enfermée dans une mare et qui va repartir si tout va bien quand la marée va remonter. Donc en fait, il a une sorte de fascination pour les mondes clos et les mondes parfaits. Alors ça se manifeste de plein de façons chez lui. Il a un aquarium, il voudrait vivre dans une serre. Au début, il est tellement bien dans sa serre à Montréal qu'il dort. Dans sa serre, il se fait attraper par ses patrons, évidemment. On ne dort pas sur son lieu de travail parce qu'il n'a pas flashé le dernier code qui indiquait qu'il sortait. Et donc, il y a cette drôle de paradoxe parce que c'est un gars, en fait, qui est ce qu'on appellerait un diplômé du premier monde. Donc, en gros, il peut travailler où il veut. Il va gagner des sous, il va signer des contrats, il va juste prendre un avion, atterrir dans une autre ville, il va rester pendant la durée de son contrat. Donc ça a un petit côté quand même, le monde à disposition, mais aussi une forme d'errance. Et puis là, là bizarrement, il va essayer de trouver des sortes de lieux clos, régressés, enfin en gros, se séparer un petit peu du monde. Hein. Il a peut-être un petit côté un peu misanthrope. Et donc, ouais, c'est bizarre. Il veut trouver la liberté. Il veut trouver une liberté sans les autres, ou il veut trouver une liberté dans l'isolement, ou peut-être qu'il réalise pas l'espèce de liberté extraordinaire de mouvement en fait et de privilégié qu'il a. Hein. C'est pas un vrai déplacé. Hein. C'est lui, il bouge au gré de ses envies, mais il perd sans doute quelque chose aussi. Enfin, il y a pas d'ancrage. Donc voilà. Donc là, on en revient encore au grand moteur du livre qui était de tracer le parallèle entre ce qu'il produisait et ce qu'il était ou ce qu'il n'était plus.
0: Et du coup, il y a un passage effectivement là-dessus qui va entraîner finalement sa fuite, hein, parce que c'est comme ça qu'il va, dans une certaine mesure, s'en sortir, et où il va pas effectivement lutter de façon collective ou quoi, il va partir seul. Et puis, du coup, effectivement, cette fuite, elle lui vient, à mon sens, tu me diras si c'est le cas ou pas, mais à un moment, il va voir quelque chose qui cloche dans sa serre, ce qui est quand même pas normal dans un truc aussi contrôlé. Et je vous lis du coup l'extrait là-dessus. Ce soir-là, il découvrit, au pied de cet aquarium ouvert dont émergeaient les plantes, un autocincluse tout arqué. Son pensionnaire avait choisi le suicide et fini asphyxié sur la dalle de béton chauffée. Il ramassa délicatement le défunt, déjà raide et sec, dont il ne comprenait pas le choix. Pourquoi avoir sauté ? Nourri chaque jour, dans une eau à 25 degrés, au pH constant, sans niveau toxique d'ammoniac ou de nitrate, riche en oxygène, il avait rejoint un paradis aquatique lui garantissant santé et longévité. Des mini-turbines allaient jusqu'à simuler le courant de son lointain fleuve d'origine. Si l'événement restait rare, il n'en troublait pas moins Alvar. Certes, des naissances régulières maintenaient la population générale à un niveau constant, mais il se désolait qu'on ait pu vouloir fuir ce monde qu'il avait voulu parfait. Dans les colonies de pingouins en Antarctique, il arrivait aussi qu'un individu, quittant la chaleur rassurante du groupe et de ses congénères, marche obstinément vers l'intérieur du continent glacé. Rien ne l'y attendait qu'une mort certaine. Pourquoi partir ainsi et fuir la vie ? Pourquoi sauter du bac ?

0: effectivement, je trouve ça vachement intéressant parce que quand tu dis effectivement, il faut avoir connu finalement la vie, s'être confronté à la vie effectivement pour éprouver comme ça cette liberté. Et là, finalement, ce qu'il voit dans ces plantes, c'est que elles préfèrent mourir, elles préfèrent être libres et finalement sauter de leur bac. Non, on a cette image là, de la plante qu'on retrouve par terre là, pour ceux qu'on fait un petit peu de jardinage. C'est un poisson, pardon. C'est un petit poisson, mais qui a pas de casser racines, c'est trop mignon. Pardon. Mais en tout cas, effectivement, pourquoi il a sauté de cet aquarium et pourquoi finalement il se retrouve à avoir choisi la liberté et la mort, c'est pas la liberté ou la mort là, plutôt que d'être resté finalement tout tranquille au chaud dans son aquarium. Et finalement, Alvar va. Est-ce qu'il va suivre ça? Est-ce qu'il va faire ça? Ou est-ce que c'est ça son modèle? Ou comment tu te positionnes? Comment tu positionnes ton héros par rapport à ce choix-là?
1: Je ne le positionne pas. Voilà, on va faire simple. Ces deux petits passages-là, oui, alors lui, ça le trouble quand même qu'on veuille sortir du microcosme parce que lui, il voudrait y rester. Juste quand même, rendons à César, l'histoire du pingouin, je ne sais pas si vous en aviez déjà entendu parler, mais c'est vrai en fait. C'est des chercheurs en Antarctique qui ont remarqué que de temps en temps, alors, là, je ne sais pas si j'ai dit pingouin, mais je me demande si ce n'est pas plutôt des manchots. Mais bon, ils m'en voudront pas. Mais il y en a vraiment qui partent en fait, qui quittent la colonie et qui vont vers le centre du continent. Et qui marche. Et j'ai vu ça dans un documentaire de quelqu'un que j'aime beaucoup qui s'appelle Werner Herzog. Là, je ne sais pas si vous voyez le grand réalisateur de Hagir notamment, qui s'est tourné vers le documentaire et qui fait des choses très puissantes et vraiment très très belles. Et puis il y a un moment où il filme dans ce documentaire qui s'appelle Rencontre à la fin du monde. Je connais le titre anglais mais pas le titre français. Il part en Antarctique et il regarde toutes les vies marginales qui se sont créées là. Donc justement, il y a quelqu'un qui cultive des plantes hors sol hein, dans une serre, et il y a aussi un chercheur spécialisé dans les manchots qui est devenu aphasique. On le voit, il regarde la colonie de manchots et il guette notamment les individus qui partent. Et il y en a un qui part de temps en temps. Moi, je ne sais pas si Alvar, c'est le pingouin qui part. Je ne sais pas si Alvar, c'est l'autosynclus qui saute du bac. J'ai perdu des autosynclus. Il m'est arrivé d'avoir un bac planté très beau. Donc voilà, c'est un écho. C'était une forme de tragédie aussi que j'ai vécu personnellement. Et je me suis posé la même question. Je me suis dit, mais pourquoi ils partent? Y a peut-être encore cette impulsion de vie et de liberté quelque part. Pour Alvar, c'est un peu plus compliqué parce que lui... On pourrait se dire, bon, voilà, ils font le saut, et puis ils se distinguent et ils trouvent une identité. Mais lui, son identité, c'est les autres qui lui donnent. Selon l'endroit où il est, il s'adapte. À Montréal, les conversations sont plus rapides, il devient plus rapide dans la conversation. À Paris, une fille, une Parisienne est amoureuse de lui, il est amoureux d'elle par effet miroir. Mais au final, quelle substance est-ce qu'il met vraiment là-dedans? C'est tout le problème. Donc là, on en revient à mon très cher Pessoa qui avait des dizaines d'hétéronymes, mais au centre, il y a qui? Je sais pas moi en fait, je sais toujours pas, et c'est peut-être pour ça que je continue à lire aussi. Et au centre, il y a qui? Non, ça donne juste des êtres un peu mélancoliques, un peu détachés, un peu fluctuants, mais il y a peut-être personne au milieu.
0: Oui, c'est ça, et c'est son leitmotiv, hein, c'est ce qui revient régulièrement, soit qu'il est un peu déprimé, soit quand il commence à se poser des questions, c'est le « et maintenant ?». Et ça, effectivement, ça le suit, et à la fois, il ne trouve pas de réponse à cette question, et finalement, c'est une question qui nous traverse un peu tous, c'est là, tout va bien, il a son truc, il a son job, il est heureux, enfin, il a tout pour être heureux, et maintenant ? Et maintenant, c'est quoi la suite? Qu'est-ce qu'il peut faire? Et puis à un moment, effectivement, il se retrouve à partir. Alors là, effectivement, sur les destinations, il y a deux grands moments. Dans ton roman, trois, même. Il voyage quand même pas mal. Hein. Effectivement, il vient du Portugal, il va à Paris, il va à Montréal. Et puis de Montréal, il se retrouve à partir en Islande. Est-ce que tu peux nous expliquer déjà, pour peut-être soit sur les destinations, soit le pourquoi finalement il se retrouve en Islande après avoir vécu à Montréal?
1: Comme très souvent dans un roman, c'est multifactoriel. J'ai une obsession islandaise, j'y suis allé 4 fois, c'est un pays... c'est plus une sorte d'autre planète, je dirais, parce que la nature islandaise, c'est pas... On a l'impression que on voit la terre en formation, c'est très minéral, il y a très peu de végétaux. Quand il y a des végétaux, ils sont vraiment hors normes, pour le coup. Enfin, les mousses ont une sorte de couleur verte phosphorescente. Il y a des plantes qui vivent dans des milieux qui sont totalement hostiles, extrêmement acides, dans des résurgences volcaniques. Donc c'est un lieu, en gros, moi l'Islande m'a vraiment fasciné durablement. pourquoi ne pas mettre de l'Islande là-dedans. Et puis, c'est la question du paysage pour un romancier, je pense que c'est quelque chose de difficile, parce que pour que ce soit pas juste du joli, un joli tableau dans un cadre, et que ça soit vivant et que ça participe à la structure d'un livre, il faut quand même vraiment travailler, c'est dur. Et donc les paysages islandais, pour moi, ils étaient compliqués. Et puis il y a un moment, par exemple, qui, je pense, a été le chapitre le plus dur à écrire, où mon personnage et quelqu'un d'autre marchent. Et donc faire un chapitre où des gens marchent dans la nature, c'est pas facile. Donc Islande, je le reconnais, je suis un peu obsédé par l'Islande. C'est des images qui me viennent. D'ailleurs, dans le roman, mon éditeur m'a fait un beau cadeau. Il y a deux photos d'Islande que j'ai prises en voyage et qu'ils ont gardées en fait dans le roman. Ensuite, en Islande, ils ont de la géothermie. Donc l'énergie, c'est facile. Faire des serres, c'est extrêmement facile. Hop, on fait un puits, on contrôle l'endroit. Ensuite, l'Islande, là, pour rejoindre des problématiques plus actuelles, a des petits problèmes, parce que avec le réchauffement climatique, en fait, les espèces de poissons qui sont pêchées autour d'Islande sont en train de changer. Et donc il y a des villages qui en profitent, et puis il y a des villages qui sont au contraire désertés, la flotte de pêche ne pêche plus rien. Et donc là, du coup, moi, ça me donnait un substrat, je ne vais pas trop filer la métaphore, mais vraiment intéressant pour ça, parce que j'ai imaginé qu'ils travaillaient sur un projet qui allait se situer dans une ancienne conserverie, enfin, où on transformait le poisson, mais sauf que le poisson, il n'y en a plus, il est parti. Et donc le village décide de souscrire à un projet de jeune agronome de la capitale de Reykjavik. Et puis donc lui se retrouve à travailler sur ce projet. Donc il y avait ça, et puis il y avait aussi quand même l'idée que c'est un peu la loi de l'écart maximum entre la nature islandaise et puis une ferme cubique où on cultive des plants standards de laitue. On ne peut pas imaginer contraste plus fort. Donc pour moi, c'était intéressant, parce qu'il allait se confronter aussi à la nature islandaise en marchant, tout en travaillant dans un endroit qui était complètement à l'opposé de ça. Et puis j'ai l'impression quand même que les romans, ils marchent pas mal par contraste, en fait, hein, par système symbolique, par système d'opposition, alors qu'ils sont conscients ou non conscients quand on les lit. Mais ça marche comme ça. Il faut construire une sorte de petite typologie avec des oppositions que les gens trouveront ou ne trouveront pas. Moi, il y a des choses que j'ai mises dans le roman que les gens n'ont absolument pas remarquées, et puis d'autres, au contraire, qu'ils remarquent très bien. Et donc, ouais, l'Islande, avec en plus ce pays qui connaît une sorte d'accélération touristique fulgurante. Moi, j'y suis allé il y a 20 ans. Il y avait 150 000 voyageurs par an. Il y avait 150 000 Islandais, et ils trouvaient déjà que c'était trop. Maintenant, d'y en avoir eu 13 millions, je crois à quelque chose comme ça, 8. J'ai arrêté de suivre les chiffres. C'est devenu une destination instagrammable à la mode. Et ça pose aussi de vraies questions, parce que c'est une île au milieu du... une île au milieu de l'Atlantique, c'est une culture très très forte, très insulaire. Donc pour moi, c'était très intéressant d'amener un peu le corps étranger d'Alvar dans une communauté que j'ai imaginé le lieu très très tissé serré, qui a pas besoin de lui en fait. Hein. Donc qu'est-ce qui va se passer? Est-ce qu'il va arriver? Parce qu'il voudrait s'ancrer là. Ouais, on peut se demander s'il a fait le meilleur choix sur la planète.
0: Oui, c'est ça. Effectivement, quand tu choisis l'Islande aussi, il y a cette espèce de communauté où là, pour le coup, des gens ont des racines, mais genre des racines millénaires, quoi. Où comment tu décris les noms de famille, hein, c'est ça, où c'est les mêmes noms de famille depuis 1000 ans et le truc bouge pas. Et puis, on voit effectivement ce personnage qui est le nomade un peu mondialisé, en tout cas, qui a la possibilité vraiment d'avoir le monde à disposition et qui se dit, bah voilà, le monde est à ma disposition, donc ça aussi. Et ça se passe plus ou moins bien. Alors là, effectivement, à défaut d'avoir des racines, il va essayer de se projeter, de finalement de répondre à ce et maintenant en se disant qu'est-ce que je peux laisser, qu'est-ce qu'il y aura de moi après. Et donc il va essayer de se dire voilà, cet endroit qui est plein de racines, il va essayer d'y laisser sa trace avec plus ou moins de succès. Effectivement, il y a vraiment cette idée du nomade, alors moi je vais continuer sur la métaphore, mais cette espèce de pollen comme ça là, qui se balade un peu dans le monde entier et qui essaye plus ou moins de se poser. Effectivement, et l'Islande n'est peut-être pas l'endroit qui va pouvoir le recevoir le mieux possible. Et finalement aussi en raison du fait que l'Islande, ou du moins la communauté islandaise que tu décris, qui est effectivement un gros moment dans ce roman où on va voir effectivement comment ils fonctionnent, comment ils réagissent effectivement aux agressions qui sont quotidiennes, qui sont effectivement séculaires aussi là-dessus. Et on voit qu'il y a une certaine résilience, qui sont pour le coup très très ancrés et ils sont robustes là-dessus. Et il va y avoir ce petit grain de pollen qui va essayer de se déposer avec plus ou moins de succès sur cette surface là-dessus. Est-ce que tu voudrais peut-être un peu revenir sur justement ces racines, ce côté nomade là-dessus et qui porte aussi bien sur l'agriculture que sur ton héros là-dessus?
1: Bah oui, donc c'est pareil, j'ai choisi de le confronter à ce qui pour moi est toujours une énigme. Je suis allé 4 fois en Islande, mais alors les Islandais, je ne les connais pas en fait. Hein. Enfin, il y a une sorte de... Le touriste est un mal nécessaire. Alors on a beau avoir vraiment l'amour du pays, y retourner, c'est de discuter, c'est très très compliqué en fait. Il y a un côté très très autarcique. Ils sont comme leurs moutons. Leurs moutons, ils ont le génome le plus stable de toutes les races de moutons du monde parce qu'en fait, il n'y a pas eu d'apport extérieur depuis 1000 ans. Alors, est-ce que c'est bien, est-ce que c'est pas bien? C'est un lieu qui est très fermé. C'est aussi, je tiens à le dire quand même, c'est des communautés où les rapports hommes-femmes sont peut-être pas exactement les mêmes que dans un modèle plus latin où il y a, par exemple, élever un enfant sans père, c'est pas du tout stigmatisé. Il y a des communautés de femmes très très très très fortes qu'on retrouve souvent dans les romans islandais d'une auteure que vous connaissez peut-être qui s'appelle Ava Olafsdottir qui a souvent des personnages de femmes islandaises très très fortes. Et donc, bah oui, le petit pollen, le petit nomade arrive là avec des formes de certitude parce que le monde lui appartient en réalité, mais cette partie du monde ne lui appartient peut-être pas. Après, le problème, c'est que je peux pas vous raconter l'intrigue, quoi. Et là quand même, il y a des trucs un peu centraux. Ouais, c'est ça, ouais. Donc du coup, bon, voilà. Et la question est de savoir si le corps étranger va être accepté là-dedans ou pas. Ou est-ce qu'il va être enveloppé comme une perle, mais isolé et accepté, ou est-ce qu'il va être tout simplement rejeté parce que bon, bah, il est bien gentil, mais on n'a pas forcément besoin de lui, donc je ne vais pas répondre à la question, mais il y a vraiment cette idée-là, ouais, de est-ce que c'est une terre qu'on peut fertiliser, qu'on peut polliniser. Je suis pas certain en fait. Il y a vraiment ce côté vase clos très très très fort. Il y a des personnages magnifiques dans la littérature islandaise, chez Laxness par exemple, qui avait eu le prix Nobel. Des personnages de bergers, ou des personnages de lignées de sages-femmes aussi, là, ou des personnages hors normes dans les sagas. Et en gros, cette identité islandaise, elle me résiste encore. Moi, j'ai pas réussi à leur parler. Hein. Je sais pas, j'aimerais bien qu'ils m'invitent maintenant que j'ai écrit un livre sur eux, pour qu'on discute. Mais donc, du coup, la confrontation aussi marchait très très très bien pour moi là, techniquement en tant que romancier.
0: Oui, effectivement, ça permet de se confronter aussi aux limites du hors-sol. Est-ce que vraiment on peut faire des fraises effectivement en plein désert? Est-ce que vraiment on peut faire des salades en Islande? Il y a du coup toute cette question-là de à quel point le monde nous appartient, nous, modernes, là-dessus. Et c'est effectivement très, très chouette. Il y a des descriptions, enfin, des passages vraiment incroyables là-dessus. Et comme tu dis, effectivement, sur aussi pareil, là, ce côté matriarcal qu'on peut retrouver. Il y a des très chouettes choses là-dessus. On va peut-être quitter le contenu là-dessus, juste peut-être s'intéresser un tout petit peu à la forme, au travail de la langue. Alors, effectivement, tu viens de Montréal. Tu parles français, parce qu'effectivement, tu as de bonnes raisons de parler français. Et il y a aussi, mine de rien, même la maison d'édition, effectivement, qui sont des choses qui sont... Il y a une, je dirais, une promotion de la langue française là-bas qui est politique, qui est très, très poussée. Et toi, tu fais un travail de la langue qui est vachement chouette aussi dans ton roman là-dessus. Comme je disais, effectivement, ça change de l'essai classique sur l'agronomie là-dessus. Je parlais de la poésie tout à l'heure, mais on a effectivement tout un travail autour de la langue, autour du français. Finalement, alors, ouais, peut-être ton rapport au français, toi, qui est parti au Québec là-bas, là-dessus, et si tu peux nous en parler un peu, et cette travail, sachant que c'est aussi ton taf au quotidien comme prof, finalement, toi, ton rapport à la langue là-dessus, et voilà, pour parler un peu aussi de la forme et pas juste du propos de ton bouquin.
1: Quand un bouquin, bon, c'est subjectif, mais quand un bouquin est mal écrit, je le lis pas, en fait. Je le lâche, parce que là, pour le coup, la forme dans le roman, c'est le fond. Hein. Enfin, je pense que les romans qui marchent et qui existent, c'est des romans dans lesquels on entend une voix. S'il n'y a pas de voix, c'est pas la peine. C'est très, très, très cruel. Hein. Moi, je suis un vieux primo-romancier. Je me suis interdit d'écrire pendant très longtemps. Et si celui-là, je l'ai fini, c'est parce que j'ai eu l'impression, justement, de trouver l'écriture qui allait avec. Si ça n'avait pas été le cas... Je l'aurais lâché comme à peu près tous les cadavres de romans que j'ai dans mes placards. Et il serait jamais paru. Il y a quand même l'exigence première, c'était de trouver la voix qui allait pour le personnage. Je voulais qu'on et ça en général, on me dit que ça a bien marché. Je voulais qu'on le suive au plus près, c'est-à-dire que l'agronome, il a des gestes très très particuliers, il a un rythme très particulier. Je voulais qu'on le voit penser vraiment dans le bouquin et que pour ce personnage un peu opaque, je voulais pas qu'on reste à l'extérieur. Hein, je voulais vraiment qu'on soit à l'intérieur du fonctionnement de cet esprit qui est un peu particulier. Et ça, c'est des questions de langue. Donc du coup, je suis très obsessionné sur la langue. J'ai des playlists en fait. Hein, c'est d'avoir une écriture un peu musicale, des playlists selon les scènes, selon les personnages. Des morceaux que j'écoutais comme entrée dans l'écriture. J'écris pas en musique, mais j'écoutais toujours le même. Je sais pas combien de fois je l'ai écouté. Parce qu'il me donnait l'architecture du roman. Des musiques qui ont été spécifiquement liées à des passages. Il y a un passage dans le métro, j'ai pris de la musique répétitive, du coup, américaine. Et puis du coup, c'est musical, c'est un peu cinématographique aussi. Et à la fin, il faut que ça marche du point de vue de la langue. Donc pour moi, une séance d'écriture, c'est très simple. Elle se termine en relisant ce que je viens d'écrire à voix haute. Et puis si ça marche pas et que ça me plaît pas, c'est compliqué. C'est pas que je raille parce que j'écris sur un Mac. Donc en fait, j'efface. Donc il y a même plus de traces. Hein, en fait, il doit y avoir des strates de texte là que je reconstituerai jamais. Et puis le début d'une séance d'écriture, c'est pareil. Enfin, en gros, je lis mon texte, je fais la jonction, et puis j'essaie de retrouver la petite musique. Là, ça n'a rien de très très original ce que je dis. Mais les séances d'écriture qui sont des séances vouées à l'échec, c'est des séances où rythmiquement ou musicalement, il y a quelque chose qui n'advient pas et qui ne marche pas. Heureusement pour moi, celui-là n'a pas été si difficile à écrire que ça. La petite musique, elle était là, et puis j'écrivais la nuit, à peu près tous les jours, au détriment de ma famille, de ma compagne et de mes élèves. Mais j'avais quand même mes petits rituels, et puis ça allait bien avec le silence de la nuit. Il y avait quand même une sorte de qualité, de texture, là, qui, je pense, enfin, j'espère, s'est retrouvée dans le texte. Donc ça veut dire que je peux le relire sans être horrifié ou agacé, et c'est déjà pas mal, en fait. Pour moi, c'est un critère, on va dire, nécessaire et suffisant.
0: T'as d'autres projets du coup maintenant ? Comment ça se passe ? Tu m'as parlé effectivement d'un roman là qui était abouti et qui continue d'être chez Mémoire d'Encrier. Tu peux déjà nous en parler, ou je ne sais pas si tu as déjà d'autres idées pour la suite encore après. Parce qu'il faut savoir qu'effectivement, c'est un petit aparté là-dessus, c'est un roman qui est diffusé seulement depuis quelques semaines en France, mais qui a déjà une vie derrière lui au Canada.
1: Écrire un roman, c'est long. Mais en fait, le faire publier, c'est plus long. Et dans mon cas, en gros, au bout de 15 jours, j'avais des propositions très intéressantes qui n'ont absolument jamais abouti, enfin, avec des belles maisons françaises comme Montréalès. Et donc, il y a un moment à me prendre des lettres de refus dans ma boîte aux lettres. Je me suis dit, il paraîtra jamais, c'est dommage. Et là, tous mes amis qui écrivent m'ont dit, si tu as une autre idée, écris un autre bouquin, en fait. Le processus a été relativement long. Mais long, ça veut dire un peu moins de 4 ans entre le moment où j'ai fini le premier jet, le moment où il est sorti au Québec il y a un an. Et donc du coup, j'ai eu le temps de travailler sur autre chose depuis. Et j'ai eu le temps même de finir un deuxième bouquin. Et puis j'ai décidé de rester chez mon très cher éditeur, dont il faudrait que je vous parle. D'ailleurs, je ne vous ai pas parlé d'eux, mais c'est vraiment une maison très très particulière qui est une maison qui a été fondée par un poète haïtien il y a 20 ans, qui s'appelle Rodney Saint-Éloi, que je vais retrouver avec joie demain à Lyon, et qui au départ en fait voulait faire entendre des voix haïtiennes. Ensuite, il s'est installé à Montréal, et il a commencé à publier de la littérature caribéenne, puis afro-caribéenne, surtout de la poésie. Ensuite, il y a aussi du roman, et puis on publie des gens comme Daniela Ferrière, par exemple, ou Gary Victor. Daniel Ferrière, même maintenant, second académicien, de temps en temps fait un livre chez Mémoire d'Encrier quand il veut faire paraître quelque chose à Montréal. Et ensuite, il s'est dit, mais l'idée de diversité, c'est peut-être au-delà de faire entendre des Haïtiens, ce qui était déjà très bien. Et donc, il a commencé à publier des auteurs arabes, à traduire des auteurs américains, et ensuite à enfin faire émerger des auteurs autochtones. Donc, on a par exemple Joséphine Bacon, qui est une très grande poétesse inou, qui écrit en inou et en français. On a Naomi Fontaine, qui est une romancière très connue au Québec, malheureusement moins en Europe, mais qui écrit de très beaux romans et qui est elle-même Inuit Pessamite. Et puis moi, j'arrive un petit peu en bout de ligne de tout ça, alors avec mon identité peut-être un petit peu complexe de français d'origine coréenne émigré au Québec, qui écrit sur un portugais qui voyage dans le monde. En gros, je suis un peu le stade ultime de... de l'idée de diversité telle que Mémoire d'Ancrier veut la défendre, qui est maintenant une diversité des voix. C'est-à-dire que Montréal, c'est une sorte de... C'est très québécois, mais c'est aussi une sorte de petite Babylone où il y a des histoires très complexes de gens qui ont émigré de partout, en fait. Il y a une communauté haïtienne, il y a une communauté libanaise, dans le lycée dans lequel je travaille, il y a 70 nationalités dans mes classes. Des Européens de l'Est aussi, bon, évidemment des Français, des Européens. Il y a vraiment de tout. Et donc, en gros, moi, j'aime beaucoup l'esprit de la maison et j'aime bien l'idée que c'est la maison dans laquelle les voix du monde se retrouvent. Et maintenant, Mémoire d'Ancrier cherche à partir à la conquête du vieux continent. Et donc, je suis très, très content de porter cette voix-là. Si vous avez 5 minutes, le deuxième, il sortira l'année prochaine au Québec à la rentrée littéraire. Et puis, on teste les eaux au Québec. Celui-là a eu un très joli destin au Canada. Donc, du coup, mes éditeurs ont dit on va le faire sortir ici et puis on va te faire voyager un peu avec. Le deuxième, pour vous en parler sans trop en dire, il s'appelle Les yeux clos à cause d'un tableau. Alors, c'est un tableau d'Odilon Redon, qui est un peintre de la fin du 19e, un peintre décadentiste symboliste. Et puis, le tableau, il est extrêmement simple. C'est un buste de femme sur une surface qui pourrait être un océan. Et puis, moi, ça m'a toujours fasciné parce qu'elle a les yeux fermés, les yeux clos, la tête un peu penchée. Puis, elle a une sorte de moule autour de la bouche. Et puis, ça fait en gros 25 ans que je me demande pourquoi elle ferme les yeux et ce que c'est que cette moue. Est-ce qu'elle est fatiguée? Est-ce qu'elle est fâchée avec Odilon de Redon qui était son amant? Est-ce que le monde est tellement horrible que c'est une sorte de moue de dégoût et elle ferme les yeux? Et alors, encore un point de départ vraiment bizarre. Je ne me facilite pas la tâche, je pourrais peut-être faire plus classique. Mais mon point de départ, c'est que j'ai croisé ça avec un personnage qui est journaliste et qui est un type de journaliste très particulier, qui est journaliste d'agence. Donc c'est ce qu'on appelle un nuitard. C'est quelqu'un qui, dans les grandes agences de presse comme Reuters ou l'AFP, en fait, suit les nuits avec 4 écrans devant lui. Il est dans un flux d'informations. Et puis, s'il y a un truc urgent, il fait une dépêche de 300 mots. Et puis, en gros, il la répercute chez les journalistes du monde entier. Et mon personnage, qui est un journaliste grand bourgeois parisien, va à une exposition au musée d'Orsay sur les fins de siècle, sur le décadentisme. Et il voit ce tableau. Et le pauvre fait une crise existentielle à partir du tableau. C'est-à-dire qu'il est journaliste, donc il doit avoir les yeux ouverts tout le temps. Il voit la moue de cette femme qu'il ne connaissait pas avant et il en vient à remettre en question toute son existence de journaliste qui a passé son temps à être dans le flux de l'information. Et il va essayer de voir s'il peut se sauver un petit peu en passant de ce temps très court au temps très long. C'est-à-dire qu'il va essayer d'aller retrouver des gens dont il avait décrit la vie en 300 mots dans une dépêche et donc de passer au temps long et de passer, si nécessaire, des mois avec eux. Pour voir si derrière les 300 mots, il y avait une existence. Pas encore un truc vraiment facile à résumer, mais en gros, c'est un peu ça. Donc ça voyage encore pas mal. Et j'ai bon espoir que... Moi, je l'aime bien, évidemment. On aime toujours le dernier. Et puis, je suis en train d'écrire un roman noir après, mais ça, il n'est pas fini, donc je ne vais pas en parler, il n'existe pas. Mais un roman noir au Québec, pour le coup, là, dans les bois. Je vais tuer des gens dans les bois pour me changer un peu de mes agronomes et de mes journalistes.
0: Eh ben, un grand merci Philippe, on va passer aux questions du public. Bon, merci d'avoir accepté notre invitation et merci au Fenouil de nous avoir accueillis. Merci Philippe.
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2: Et enregistre quoi, du coup, qu'est-ce qu'on dit?
0: Vous pouvez arrêter déjà là-bas, s'il vous plaît.
3: Ça commence, qu'est-ce qui se passe là, déjà?
0: Je vais leur casser la gueule là-bas.
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0: Samuel Delaney naît en 1942 à New York. Son grand-père était né esclave, mais en deux générations, sa famille a réussi à s'établir dans la bourgeoisie noire de Harlem. Et parmi ses ancêtres, il compte plusieurs figures importantes pionnières des droits civiques ou de la Renaissance de Harlem, un mouvement de renouveau de la culture afro-américaine dans l'entre-deux-guerres.
1: Delaney, qui souffre pourtant de dyslexie, accède très tôt à une éducation pour enfants surdoués et des établissements scolaires à la fois élitistes et progressistes. Il abandonne plus tard ses études universitaires pour poursuivre autrement sa formation en création littéraire.
0: Depuis son adolescence, Delaney s'identifie comme gay. À l'âge de 18 ans, il épouse son amie Marilyn Hacker, une poétesse et traductrice blanche et juive. Leur mariage durera 19 ans et il semble avoir été un mélange de relations affectives ou amicales et de mariage par intérêt, permettant à Hacker de s'émanciper de sa famille et à tous les deux de mener une vie plus libre chacun, chacune de leur côté. Ils auront une fille ensemble. Après leur divorce en 1980, Hacker s'identifie comme lesbienne.
1: Delaney publie son premier roman en 1962 à l'âge de 20 ans. Il s'ensuit une longue carrière littéraire avec une première période où les histoires tournent souvent autour d'un voyage initiatique fantastique et dont fait partie le roman Babel 17 qui est l'objet de notre émission aujourd'hui. À partir des années 70, il explore plutôt les mécanismes culturels de l'érotisme et de l'amour. Certaines des représentations de pratiques SM notamment sont alors jugées choquantes et la vente de ses livres est plus ardue. Il revient ensuite plus à la SF et se consacre aussi à l'enseignement universitaire.
0: Les thèmes récurrents dans ses romans sont la mythologie, la race, la sexualité et le genre. Il y a souvent de l'homoérotisme plus ou moins explicite, des personnages féminins et ou racisés importants ou qui échappent à la binarité de genre. Et il est aussi le premier auteur à évoquer l'épidémie du sida en 1984. Delaney participe activement au débat politique dans les milieux de la SF, notamment par ses analyses des œuvres d'autrices féministes, comme Joanna Russ, ou encore par des essais, comme avec Racism in Science Fiction. Il publie également un nombre important d'essais autobiographiques, dans lesquels il thématise, entre autres, ses expériences communautaires, et parle aussi librement de sa propre vie sexuelle.
1: Il a par ailleurs été critiqué pour son soutien à NAMBLA, une association homosexuelle militant pour une sexualité intergénérationnelle.
0: Alors que Samuel Delaney multiplie les prix et hommages littéraires, il ne semble pas avoir bénéficié d'une reconnaissance économique à la même hauteur et échappe à la précarité et aux effets économiques du racisme, seulement grâce au soutien de sa fille. Aujourd'hui, il vit à Philadelphie avec son compagnon Dennis Rickett.

Le roman Babel 17 suit le personnage de Rhydra, une poétesse capable de comprendre et d'apprendre n'importe quelle langue à une vitesse hors du commun, mais aussi navigatrice et capitaine de vaisseaux intergalactiques. Dans le début du roman, la galaxie est divisée par une guerre sanglante qui oppose l'Alliance et les extérieurs. L'Alliance subit des attaques régulières et lors de chacune d'elles, des messages indéchiffrables sont enregistrés. L'Alliance imagine que ce sont des messages codés et embauche Rhydra pour les déchiffrer. Celle-ci va découvrir une langue pour le moment inconnue et particulièrement complexe. Elle comprend que chaque message décrit précisément l'attaque qui va avoir lieu et informe du lieu de l'attaque suivante. Elle va alors organiser un voyage en vaisseau spatial avec un équipage post-humain pour se rendre sur le lieu de la prochaine attaque. Elle est portée par la curiosité et l'envie de rencontrer les personnes utilisant cette langue qui a changé sa perception du monde, mais aussi par le devoir de comprendre les armes des extérieurs.

0: Dans son livre Babel 17, Samuel Delany développe un univers assez complexe et trippant. Il s'étend sur plusieurs galaxies et est composé de plusieurs mondes qui sont habités par 9 espèces, tout aussi évoluées technologiquement que les humains et capables de voyager dans l'espace.
1: Une seule chose à savoir, ce ne sont pas des humains. Il existait 9 espèces différentes dans les 7 galaxies que les voyages interstellaires avaient permis d'explorer. 3 s'étaient officiellement rangées aux côtés des alliés, 4 aux côtés des extérieurs. Et les 2 autres n'avaient pas pris parti.
0: Une guerre divise l'univers et elle est au centre de la narration. Pourtant, l'histoire reste assez floue sur ce qu'est l'Alliance et quelles sont les origines ou les raisons du conflit. Il n'y a pas d'analyse de la guerre, et même si le colonialisme est évoqué à la fin, il n'est pas du tout critiqué. Et ça, c'est sûr que c'est un truc qui manque dans l'histoire. Les différentes espèces qui composent l'univers se croisent peu et se connaissent peu. Et par exemple, il n'y a pas de vaisseau interespèces dans l'histoire, bien que les humains soient très divers. Beaucoup de gens font des modifications corporelles grâce à la cosméchirurgie et ne ressemblent pour certains quasiment plus à des humains.
1: Il n'y a aucune raison d'avoir peur de lui, fit remarquer Rydra au contrôleur. Mais il est si... Tout en cherchant le mot exact, il se demandait comment elle avait bien pu deviner sa pensée. Par tous les cercles de l'enfer, d'où vient-il ? C'est un terrien, mais il est né à bord d'un vaisseau entre Arcturus et l'une des étoiles du Centaure. Sa mère occupait le poste de Limas, si Lomé n'a pas menti, car il raconte beaucoup l'histoire. Mais alors, s'il était rien, toutes ces modifications physiques sont l'œuvre de la cosméchirurgie ? En effet, fit Rydra en descendant les marches. Mais pourquoi diable s'infliger tout ceci ? Ils sont tous si bizarres. C'est pour cela que les gens normaux ne veulent pas avoir affaire à eux. Jadis, les marins se faisaient bien tatouer.
0: Ces modifications corporelles sont très courantes parmi celles qui voyagent dans l'espace et qui se retrouvent dans des sortes de bars ou de boîtes de nuit clandestines. Rydra va en visiter une pour composer son équipage, accompagné d'un contrôleur de la guilde.
1: Ils descendirent se mêler à la foule animée des chargeurs, des hommes et des femmes normaux pour la plupart. Cependant, la proportion de ceux ayant eu recours à la cosméchirurgie était suffisante pour attirer sans cesse le regard ébahi du contrôleur de la guilde. « Je n'ai jamais mis les pieds dans un établissement de ce genre », murmura-t-il. Des créatures amphibies et reptiliennes discutaient joyeusement avec des griffons et des sphinx, dont la peau lançait des reflets métalliques.
0: Certaines descriptions des personnages ayant fait de la cosméchirurgie sont assez succinctes, et ça laisse une grande place à l'interprétation.
1: Brass s'étira, se laissa retomber sur ses 4 pattes, secoua sa crinière, tandis qu'un grondement sourd enflait dans sa poitrine. Et soudain, ses yeux dorés s'élargirent en reconnaissant Rydra. Kawiten Wong ! Sa gueule, que distendait l'écrou implanté par cosméchirurgie, ne parvenait pas à prononcer certaines lettres.
0: Mais dans l'équipage de Rydra Wong, il n'y a pas que les personnages ayant eu recours à la cosméchirurgie qui peuvent surprendre. Delany a aussi inventé les numérisés. Ce sont des défunts qui ont des sens ultra développés et sont capables d'observer et de recueillir tout ce qu'il se passe au niveau des fréquences hyperstatiques et qui sont appelés l'œil, le nez et l'oreille.
1: Ils avançaient maintenant entre les pylônes lorsque des particules luminescentes fusionnèrent brusquement. Elles produisirent un embrasement argenté qui troua l'épais brouillard des gaz industriels. Soudain, 3 silhouettes se découpèrent. Des squelettes de femmes qui venaient vers eux dans le scintillement de leur parure de sequin, leurs yeux creux, tel un gouffre d'ombre. Mais au travers de ces corps, l'on apercevait les traverses des pylônes. Et le guilde sentit les griffes glacées de la peur lui frôler la nuque. « Ces visages !» murmura-t-il. Dès qu'on détourne le regard, on ne se les rappelle plus du tout. Quand on les fixe, ils semblent humains pourtant, mais à peine les a-t-on perdus de vue. Il retient son souffle au passage d'un autre corps. Que tout souvenir s'efface aussitôt. Il se retourna pour les suivre des yeux avec incrédulité. Puis il secoua la tête. Des défunts ?
0: Même s'il est composé uniquement d'humains, l'équipage de Rydra est assez divers. Chacune y occupe une place et un rôle bien déterminé qui existe dans la plupart des vaisseaux humains de cet univers. On y rencontre par exemple une triade, trois navigateurices extrêmement liées qui fonctionnent ensemble, ou une limace qui prend soin d'un escadron d'enfants.

0: Dans Babel 17, il y a plusieurs passages avec des scènes de séduction hétéro dont on ne comprend pas bien l'intérêt, notamment dans le premier chapitre, ou des rapports de séduction très normatifs et parfois des codes patriarcaux vraiment dégueux. Alors des fois, on se demande si l'auteur se sert de ces situations dans le but de visibiliser et critiquer des choses ou si c'est lié à ses propres représentations. Et évidemment, on se pose certainement ces questions parce que l'auteur est gay. Et dans tous les cas, Samuel Delany développe aussi des relations qui dépassent le cadre hétérosexuel normatif. Ces fameuses triades sont parfois des relations amoureuses qui réunissent trois personnes. Ces relations sont décrites un peu précisément, avec des enjeux relationnels complexes et un attachement amoureux très fort, même s'il est parfois incompris par d'autres personnes de la société.
1: On s'amusait même en se disputant pour savoir qui dormirait au milieu du lit. Ce fut comme un signal de reconnaissance. Ron reprit lentement sa position contractée, les genoux remontés, enserrés dans ses bras, le menton abaissé. Moi, j'ai encore les deux autres membres de ma triade et je ne devrais pas me plaindre, fit-il remarquer. Peut-être bien. Est-ce qu'ils t'aiment? C'est ce qu'ils disent. Et toi, tu les aimes? Bon Dieu, bien sûr que oui. Souvent, je discute avec Molia et elle essaye de m'expliquer quelque chose. Mais elle a encore des problèmes avec notre langue. Pourtant, tout d'un coup, je crois comprendre ce qu'elle veut dire et c'est... Il redressa son buste et leva les yeux, comme si le mot qu'il cherchait se trouvait quelque part en l'air, très haut. « C'est merveilleux !» acheva Rydra pour lui. « C'est ça, c'est merveilleux » répéta-t-il en la regardant. « Et toi et Kali ?»« Kali est un gros ours mal léché. On s'amuse à chahuter ensemble et à se bagarrer. C'est entre lui et Molia que ça ne colle pas. Il a du mal à la comprendre, mais comme c'est moi le plus jeune, il a l'impression qu'il devrait apprendre plus vite que moi. Et comme ce n'est pas le cas, il se tient un peu à l'écart de nous deux. Pourtant, quand il est de mauvais poil, moi je sais comment le prendre. Mais Molia n'a pas encore l'habitude et s'imagine qu'il lui en veut. »
0: Samuel Delany décale les normes et les imaginaires patriarcaux. Et par exemple, dans un passage, ce sont des femmes enceintes qui conduisent des vaisseaux de guerre, car elles seraient plus réactives. Ce qui décale franchement l'imaginaire de la femme douce et sensible. Samuel Delany décrit aussi des relations assez chouettes, avec un respect de l'intimité, mais aussi avec des personnages assez humbles, capables par exemple de reconnaître leurs torts.
1: C'est un étrange personnage, dit Rydra. Pour quel motif l'a-t-on mis en prison? Je ne le lui ai jamais demandé, et il ne m'en a jamais parlé, répondit Jebel en redressant le menton. Voyez-vous, le Jebel Tariq abrite une véritable faune, et dans un espace aussi confiné, l'intimité de chaque individu prend une importance considérable. Au bout d'un mois, vous vous apercevrez que le Jebel Tariq n'est après tout qu'une bien petite montagne. J'ai eu tort, je n'aurais pas dû vous poser cette question.
0: Dans ce roman, l'auteur représente plusieurs fois des rapports de classe, parfois en montrant des rapports d'exotisation assez paternalistes, parfois avec des incapacités à se comprendre entre différentes positions sociales, ou encore des rapports de valorisation et de dévalorisation.
1: Vous êtes une guilde, capitaine. Bien sûr, vous avez affaire à des chargeurs, mais j'ai bien vu la façon dont ils vous dévorent du regard, se retournent sur votre passage et essayent de deviner qui vous êtes lorsqu'ils vous croisent. Vous êtes une reine, pour sûr, mais une reine chez les guildes. Vous êtes différente des chargeurs. Ron, je suis une figure publique, et c'est pour cette raison que tout le monde me dévore des yeux. J'écris des livres. Les guildes les lisent, c'est vrai, et si j'éveille leur curiosité, c'est juste parce qu'ils se demandent à quoi je ressemble. Ces livres, un guild ne pourrait pas les écrire. Et quand je parle aux guildes, ils me regardent et me disent « Vous êtes avec les chargeurs ». Elle haussa les épaules. Et en fait, je ne suis ni l'un ni l'autre.
0: Dans Babel 17, il y a plein de relations super intéressantes. Et beaucoup de choses qui se jouent dans ces relations sont liées à la langue, comme par exemple des difficultés à se comprendre et à communiquer. Mais la langue est aussi un soutien, notamment pour Rydra qui a d'immenses capacités de compréhension et de traduction.
1: Généralement, les vivants ne pouvaient s'entretenir avec les numérisés et se souvenir de la conversation qu'en utilisant un équipement spécial. Mais Rydra avait résolu le problème en traduisant simultanément en langue basque tout ce que les numérisés lui disaient, avant que les faibles synapses ne soient déconnectées. Si les mots s'effaçaient aussitôt de l'esprit dans leur version originale, La traduction, elle, y demeurait gravée. Et Rydra venait à l'instant même de retenir en basque cette petite phrase « Les circuits arrachés de leurs plaques ne sont pas le fruit de ton imagination. » Vous êtes toujours à l'écoute de Vortex et Rotative sur Radio Campus Grenoble ou Radio Dragon.

0: Dans le roman Babel 17, la langue est un élément central du récit. Mais ce n'est pas une simple image ou un symbole pour parler de communication ou de compréhension-incompréhension. Delaney, qui plus tard enseignera aussi la linguistique, développe ces questions vraiment d'un point de vue scientifique. Classiquement, dans la SF, on s'attend à des explications scientifiques pour des technologies basées sur la physique ou d'autres sciences dures, avec des excursions dans la philosophie métaphysique pour pas mal d'œuvres des années 40 et 50. Dans les années 60, c'est le début de la New Wave, qui s'intéresse aussi aux sciences humaines, et Babel 17 s'inscrit bien dans ce courant.
1: Je vais essayer de simplifier au maximum. Elle dessina un symbole sur la plaquette. Supposons que le symbole pour « cercle » soit « O ». Cette langue comporte des conventions mélodiques pour illustrer les degrés de comparaison. Nous représenterons ces derniers par trois signes diacritiques. V, trait d'union et guillemets, signifiant respectivement le plus petit, quelconque et le plus grand. Que voudra alors dire OV ? Le plus petit cercle possible, répondit Kali, c'est-à-dire un point ? Ridra acquiesça de la tête. Bien.
0: Ces explications linguistiques, parfois assez techniques, sont un peu exigeantes et peuvent être ardues pour certaines. Mais il ne faut vraiment pas s'en laisser décourager, on peut juste les survoler et quand même bien suivre l'histoire, parce que ces passages plus techniques sont souvent aussi restitués dans des moments de dialogue plus faciles à suivre. En ce qui concerne la langue Babel 17 elle-même, il est quand même un peu difficile de se la représenter et ça reste flou. Comme il s'agit d'une langue très dense et concentrée, le bureau du chiffre de l'armée la considère d'ailleurs d'abord comme un code, plutôt qu'une langue, partant de l'idée qu'une langue complexe ne pourrait pas prendre une forme aussi courte et réduite. Et il faut alors l'expertise et la sensibilité d'une poétesse et ethnolinguiste telle que Ridra Wang.
1: Tout le délicat problème de distinction des phonèmes et de leurs variantes ou allophones est au centre du sujet. Or, vos gens du chiffre n'ont même pas compris qu'il s'agissait d'un langage. Comment voulez-vous qu'il leur soit venu à l'idée que... Quelle sorte de distinction ? Vous savez certainement que les Asiatiques confondent les sons R et L lorsqu'ils parlent une langue occidentale. Ce qui est tout à fait logique, car dans de nombreuses langues orientales, les phonèmes R et L sont des allophones, c'est-à-dire qu'ils sont considérés comme un seul phonème, dont la graphie et même la phonation sont identiques. Mais prenez par exemple en français le C de cure et de constitution. Quelle est la différence entre les deux ? Répétez chaque mot en écoutant bien. Le premier est un palatal, bien articulé sur le sommet du palais. Et le second, vélaire, plus subtil sur le voile du palais. Il s'agit simplement de variantes propres à chaque langue. Vous pouvez ainsi constater que vous avez l'habitude de les entendre comme un même phonème, alors que ce sont des allophones.
2: Oh, je vois.
1: Commencez-vous à entrevoir les difficultés que rencontre un étranger cherchant à transcrire un langage qui n'est pas sa langue natale ? Le résultat peut aussi bien se traduire par trop de distinctions entre les phonèmes que pas assez.
0: Mais ce qui est vraiment au cœur du récit, c'est l'idée que les langues formatent non seulement notre perception du monde, mais notre capacité même à le penser. Cette vision du langage remonte à l'hypothèse de Sapir-Whorf, formulée dans les années 1930, qui soutient que nos représentations mentales dépendent des catégories linguistiques dont nous disposons. Au début des années 60, cette thèse est au cœur d'une importante controverse entre anthropologues qui a certainement inspiré l'écriture du roman. Delaney nous embarque dans une véritable aventure linguistique avec l'avancement de Ridra Wang dans ses recherches sur Babel 17.
1: Pourquoi ma curiosité ? Parce que la plupart des ouvrages de référence définissent le langage comme un vecteur d'expression de la pensée. Mais en réalité, le langage même est pensée, et la pensée est une information enregistrée par l'esprit, à laquelle on donne une structure. Cette structure, Moki, c'est le langage, et dans le cas de Babel 17, elle est très déstabilisante. Qu'est-ce qui te déroute ? Moki, quand on apprend une langue étrangère, On découvre en même temps la manière unique dont les individus qui l'utilisent voient le monde, l'univers. Il approuva d'un signe de tête. Et au fur et à mesure que je pénètre la langue, mon esprit semble embrasser trop de choses.
0: Il y a plusieurs passages dans le récit où Ridra Wang, qui est traductrice par ailleurs, développe ces questions de la signification du langage à travers des comparaisons de différentes langues. Un de ces exemples sont les Syribiens.
1: Est-ce que ces êtres-là emploient le mot « je » ? Non seulement ils l'emploient, mais dans leur langue, il existe sous trois formes différentes. Le « je » à une température de moins 6 degrés, le « je » entre 6 degrés et 93 degrés, et le « je » au-dessus de 93 degrés. Le boucher semblait complètement dérouté. « C'est lié à leur processus de reproduction », lui expliqua-t-elle. « À moins 6 degrés, ils sont stériles. La température qui convient à leur fertilisation se situe entre 6 degrés et 93 degrés. Mais pour accoucher, il leur faut une température dépassant 93 degrés. »
0: Plus loin, elle raconte
1: « Prends l'exemple des Syribiens. Eh bien, ils ne connaissent pas les mots « maison »,« foyer » ou « habitation ». Et lorsque nous préparions le traité avec les Syribiens à la cour des mondes extérieurs, je me souviens qu'il nous avait fallu 3 quarts d'heure pour rédiger la phrase « Nous devons penser à protéger nos familles et nos foyers » en Syribien. Car toute leur culture est fondée sur la chaleur et les changements de température. Et encore, nous avons eu de la chance car ils connaissaient le mot « famille ». Ce sont d'ailleurs les seuls non-humains qui en possèdent une. Mais si l'on essaie de leur expliquer le concept « maison », on se retrouve en train de décrire une sorte d'espace clos qui crée une différence de température de tant de degrés avec l'extérieur, capable de donner un sentiment de bien-être à une créature dont la température intérieure reste constante à 37 degrés centigrades.
0: Et en parlant de traduction, il est vraiment très intéressant de lire la traduction retravaillée dans la plus récente édition française par Mnemos. Non seulement c'est vraiment une bonne actualisation, voire correction de la première traduction, ce qui permet une lecture plus fluide et rend plus justice à l'écriture de Delaney, mais en plus, le texte est aussi enrichi de pas mal de notes expliquant notamment certains choix de traduction. Par ailleurs, le style de Delaney peut aussi être très drôle. Il fait carrément des blagues. Parfois, elles sont probablement involontaires quand, dans ce monde super technologisé du space opéra, la protagoniste va passer un coup de fil dans une cabine téléphonique. À d'autres moments, les blagues sont complètement intentionnelles, comme par exemple le choix des noms de code dans la communication entre les chasseurs et le capitaine lors d'une bataille spatiale.
1: Équipe des névrosés, ordonna Gebel. Commencez la phase mégalomanie. Napoléon Bonaparte prendra la tête et Jésus-Christ sera à l'appui à l'arrière. Les chasseurs de l'aile droite s'avancèrent à leur tour en formation carrée. Activez la dépression grave avec symptômes de non-communication et d'agressivité refoulée. Derrière elle, Ridra entendit les voix animées des gamins de l'escadron auxquels la limace faisait grimper les marches. Mais dès qu'ils furent arrivés, ils se turent pour contempler l'immense projection de la nuit spatiale devant eux. Le déroulement des opérations leur fut chuchoté de bouche à oreille. Commencez la première crise psychotique. Les points jaunes s'enfoncèrent plus avant dans l'obscurité.

0: Alors que j'ai vraiment beaucoup aimé ce roman, il faut bien dire aussi qu'il y a quelques passages extrêmement chiants, voire violents. Il y a notamment une scène de banquet où Delaney se sert de représentations super grossophobes pour mettre en scène la décadence des classes riches. Et ce n'est pas juste une phrase, c'est développé tout au long de la scène et c'est assez insupportable. D'autres passages me sont un peu obscurs, comme la scène d'ouverture du roman où un général de l'armée rencontre Rhydra Wong. Il est tellement en adoration devant elle qu'il en perd ses esprits. Dans ce passage, Delaney décrit Rhydra Wong d'une manière que je qualifierais d'exotisante et de sexualisante. Mais il n'est pas évident de comprendre si c'est là la vision de l'auteur ou si c'est une manière d'exposer le regard du général, qui ici représente clairement l'élite militaire conservatrice en contraste avec le personnage de Wong, créatrice et intellectuelle. Par ailleurs, dans les descriptions de certains personnages, on sent à plusieurs reprises un véritable culte du corps, toujours dans les normes de beauté et du validisme, probablement pas totalement étranger à certaines cultures PD encore aujourd'hui.
1: C'était le 33e épisode de Vortex et Rotative. On vous a parlé du roman Babel 17 de Samuel Delaney, publié aux États-Unis en 1966. La traduction française de Mimi Perrin a été éditée en 1973 par Kalman Levy et dernièrement rééditée par Mnemos avec une traduction revisitée par Olivier Béranval.
0: Le roman fait 300 pages dans l'édition de Mnemos, qui contient une préface et une postface d'Olivier Béranval, toutes les deux fort intéressantes, et on vous recommande de les lire si vous avez envie d'en apprendre un peu plus sur Samuel Delaney ou sur le thème du langage dans la SF. L'émission est montée avec des bouts de musique du groupe de Cold Wave français Babel 17, qui s'appelle comme ça en référence à ce roman.
1: Au revoir.
0: Au revoir et à la prochaine.
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0: avec qui on est en partenariat pour cette soirée et qui nous, du coup, nous présenteront ce qu'ils font sur Avignon. Et merci à Ayoli, toujours fidèle au poste pour la captation. Est-ce que Félix, tu veux te présenter un peu sur ton parcours, sur pourquoi tu as écrit ce livre et finalement ton intention là-dessus, avec j'imagine aussi la petite évocation de la quadrature du net et de Technopolis.
1: Merci à toutes et tous d'être venus en nombre malgré la fraîcheur et l'énergie qui est généralement pas au top en cette fin d'année. Surtout pour parler de choses aussi tristes que l'état du monde technopolicier. Mais du coup, ça fait chaud au cœur. Je suis donc Félix, chercheur en sciences sociales et membre de la Quadrature du Net depuis 2009. La Quadrature, c'est une association de défense des droits humains en lien avec l'informatique toujours plus ubiquitaire et déployée partout dans la société. À l'origine, la Quadrature, c'est une association qui a été montée par des militants du logiciel libre qui voulaient, en 2008, à l'époque où l'association se monte, défendre l'idée d'un Internet émancipateur, émancipé des États et des grandes multinationales, espace de partage de connaissances et de liberté d'expression, projet qui a un peu du plomb dans l'aile. Ce qui nous a conduit du coup à la Quadrature à travailler beaucoup sur les questions de censure d'Internet, de surveillance des communications, particulièrement à partir de 2013 et des révélations d'Edward Snowden, un lanceur d'alerte de la NSA, s'agissant des pratiques de surveillance massive des communications Internet. Sujet sur lesquels j'ai eu le plaisir de travailler avec professeur Didier Bigot qui est dans la salle, sans vouloir nuire à ton anonymat, Didier, excuse-moi. C'est loupé. Et à la Quadrature, du coup, simultanément, on s'est aussi beaucoup intéressé à ces questions au travers de notre travail sur la loi renseignement, qui était une loi qui a été adoptée en 2015 suite aux attentats de Charlie Hebdo. Et globalement, dans cette séquence ouverte par les attentats de 2015, on a beaucoup travaillé sur les questions de surveillance massive des communications Internet, en lien avec cette loi renseignement, en lien avec des réformes aussi de la police judiciaire et des enquêtes pénales, et de l'état d'urgence qui s'est instauré au lendemain des attentats du Bataclan. Et donc, en 2018, moi, ça fait 3 ans que je vis à Marseille. Ça fait plus de 3 ans qu'on travaille sur ces histoires de surveillance des communications Internet, que ces outils, en fait, sont en train de pénétrer dans le champ de la police du quotidien, on va dire, notamment à travers un projet qui est annoncé à Marseille fin 2017 et qui s'appelle l'Observatoire Big Data de la tranquillité publique, qui est annoncé par la mairie de Marseille sous l'ancienne majorité en lien avec l'entreprise Engie Ineo. Et c'est une vaste plateforme de croisement de données issues de la police municipale, des hôpitaux, de la régie de transport, les statistiques sur la criminalité et l'enjeu. C'est comme on peut le lire dans les documents liés au marché public sur lesquels on met la main quelques semaines plus tard à travers une demande d'accès aux documents administratifs et les demandes CADA. On découvre qu'il s'agit pour la police municipale d'analyser les données du passé pour comprendre la situation présente et anticiper ce qui serait possible demain, ce qui serait probable plus exactement. Et là, en faisant quelques recherches, on se rend compte que ces nouvelles technologies de surveillance sont en train de se déployer partout à l'échelon local, surtout au travers des polices municipales. Donc c'est les drones, c'est ces prototypes de police prédictive comme l'Observatoire Big Data à Marseille, c'est la police prédictive, la vidéosurveillance algorithmique dont on va reparler, c'est-à-dire le croisement de l'intelligence artificielle et de ce qu'on appelle la vision par ordinateur, l'analyse d'images pour catégoriser des flux de vidéosurveillance notamment, qui a plein de cas d'usage, on pourrait y revenir, mais notamment la reconnaissance faciale qui est l'une des applications possibles, on détecte des visages afin d'identifier des personnes. Et du coup, on se rend compte que toutes ces technologies, à la fin des années 2010, alors qu'on pense que c'est plutôt l'apanage de la Chine, des États-Unis, d'autres régions du monde, on se rend compte que partout en Europe et en France singulièrement, ces technologies sont en train de pénétrer les pratiques quotidiennes de la police, là où on pensait donc que ce n'était pas le cas. Et du coup, c'est comme ça qu'on a commencé à la Quadrature du Net à se dire qu'il y avait nécessité, parce qu'en fait, dans les milieux de défense des droits humains, ces questions étaient encore très mal prises en compte et en fait, on était un peu dans le noir et sans savoir que toutes ces choses-là avaient cours. Et c'est là qu'on a du coup l'idée de monter une campagne qui se veut décentralisée, c'est-à-dire qu'elle aura pour but de fédérer le travail de plein de collectifs à travers le pays pour documenter à l'échelon local ces déploiements technopoliciers et tenter d'organiser des modalités pour y résister. Et ça a donné du coup le lancement en septembre 2019 à Nice, une ville qu'on a choisie parce que c'est un bastion technosécuritaire bien connu. Et à l'époque, il y a plusieurs projets, notamment d'utiliser la reconnaissance faciale pour surveiller les entrées et sorties des lycéens, d'un lycée à Nice et un autre à Marseille. Idée brillante de Christian Estrosi et de Renaud Muselier, les deux vice-présidents de la région Sud. Et du coup, on est à Nice en septembre 2019 avec les camarades de la Ligue des droits de l'homme, avec des syndicalistes enseignants, des associations de parents d'élèves et d'autres groupes pour lancer officiellement cette campagne et tenter de fédérer à travers un forum, à travers des outils en ligne qu'on diffuse, plein de collectifs à travers le pays. C'est comme ça, par exemple, qu'on lance le groupe Technopolis à Marseille, qui s'est constitué pour justement documenter ce qui se passait au niveau de Marseille, sachant qu'il y avait pas mal de choses à faire, et tenter aussi d'influer sur ces politiques locales pour y tenir tête. Avec la Quadrature du Net, du coup, comme association qui coordonne le tout et qui relaie aussi tout ce travail de documentation et de résistance à travers des actions de plaidoyer au niveau national, au niveau, et au niveau européen aussi, avec nos camarades d'ailleurs dans d'autres pays européens. Donc voilà, Technopolis, c'est 5 ans d'une initiative visant à faire la lumière sur tous ces processus, avec quelques succès, quelques échecs, quelques limites sur lesquelles on pourra revenir. Et du coup, moi, quand j'ai publié ma thèse, où je travaillais à adapter ma thèse pour la publier en 2019, on commençait à travailler sur tout ça et j'avais déjà très envie d'écrire un livre sur ces processus. Et du coup, ce livre, il est là aussi pour à la fois ramasser le travail d'enquête collective qu'on a mené pendant plus de 5 années, et aussi de raconter un peu sur un mode différent de l'écrit universitaire classique auquel j'étais plutôt familier, raconter un peu des situations concrètes, c'est-à-dire qu'on s'est mis à du coup, rencontrer des hiérarques du ministère de l'Intérieur, des industriels, des start-up du secteur, rencontrer tous ces réseaux technopoliciers qui mêlent hauts fonctionnaires, relais politiques, avocats, chercheurs, représentants commerciaux, PDG, je le disais. Et de comprendre comment se structurait un peu tout ce réseau et comment en fait tous ces déploiements de technologies policières à la fois advenaient sur le plan technique, comment la recherche aboutissait à développer ces technologies et comment ensuite elles pénétraient les pratiques policières.
2: Oui, donc tu dis effectivement dans ton bouquin, on a à la fois le côté très théorique de vraiment l'analyse en profondeur des risques et des aspects vraiment politiques de cette technologie, et on a aussi le côté enquête. Donc on va avoir une série de témoignages où tu vas vraiment raconter des rencontres, tu participes à des salons, des trucs vraiment incroyables avec des interventions de tel ou tel qui sont plutôt... ils sont open, au moins il n'y a pas de langue de bois, c'est l'avantage. Donc on retrouve vraiment tout ça dans ton bouquin. Est-ce que tu peux insister un petit peu sur c'est quoi la VSA, donc la vidéosurveillance algorithmique, et finalement à quoi c'est censé servir ? Donc soit effectivement côté politique, policier, ou côté militant aussi.
1: La vidéosurveillance algorithmique, donc ça fait partie des technologies qui nous inquiètent le plus parmi le panel que j'évoquais, parce que vous savez qu'il y a aujourd'hui près de 100 000 caméras de vidéosurveillance qui ont été déployées dans les villes et villages français. Avignon a fait partie des villes pionnières dès le début des années 90, avec d'autres comme Nice, Levallois-Perret et d'autres. Mais en gros, c'est à partir du quinquennat de Nicolas Sarkozy, sous l'égide du ministre de l'Intérieur qui est Brice Hortefeux, je ne sais pas si vous vous souvenez de... Voilà. Se trouve avoir d'ailleurs un frangin, un frère qui est dans le business de la vidéosurveillance à l'époque, mais en tout cas c'est ce ministre de l'Intérieur qui va ouvrir grand les vannes des financements publics pour subventionner les communes qui déploient des caméras de vidéosurveillance. Résultat, 15 ans plus tard, je vous dis, près de 100 000 caméras installées partout dans le pays. C'est une politique publique qui se chiffre à au moins plusieurs milliards d'euros, qui n'a jamais été évaluée officiellement, dont l'efficacité n'a jamais été évaluée. La Cour des comptes rappelait dans un rapport de 2020 que la vidéosurveillance, on ne sait pas quel est son rapport coût-efficacité. Il y a quelques enquêtes indépendantes qui suggèrent que seulement 1 à 3% des affaires pénales résolues le sont en partie grâce à la vidéosurveillance classique, j'entends. Mais en gros, du coup, ça c'est le bilan en quelques mots de la vidéosurveillance. Une politique très dispendieuse avec très peu d'efficacité, mais qui en fait continue de fonctionner parce que c'est très aisé pour les maires de rassurer et de gérer le sentiment d'insécurité de leur population chauffée à blanc par les discours médiatiques et l'instrumentalisation de tel ou tel fait divers. Et donc la caméra, c'est quelque chose qui rassure malgré sa contribution apparemment nulle. Et je vous parlais de quelques enquêtes en France, mais il y a aussi des méta-études menées au niveau international, une contribution à peu près nulle à la préservation de l'ordre public et la prévention des infractions, y compris à la résolution donc d'enquêtes pénales. Et le discours qu'on a vu poindre du coup dans ce milieu de la vidéosurveillance, c'est de dire on a trop de capteurs et pas assez de gens qui regardent les flux. C'est pour ça que c'est pas efficace. Une ville comme Marseille, il y a près de 2000 caméras installées sur la voie publique. Ils sont à chaque heure de la journée, il y a environ 8 personnes dans le centre de supervision urbain, qui est cette grande salle de contrôle où sont acheminés les flux de vidéosurveillance, où ils sont projetés sur des murs d'écran. 8 personnes pour regarder près de 2000 flux. Donc, ce n'est pas énorme, effectivement. Ça coûte de l'argent d'embaucher des équivalents temps plein pour regarder cette vidéosurveillance. Et du coup, l'idée, c'est de dire on va automatiser l'analyse. Automatiser l'analyse grâce à ces algorithmes de détection basés sur des techniques d'intelligence artificielle entraînées à détecter le fait de repérer un vélo, une personne, une voiture, le fait de détecter un départ de feu, une personne à contresens, qu'ils appellent aussi des détections périmétriques. Donc, sur la vue d'une caméra, on va détourer une zone près d'un bâtiment, par exemple, et on va dire si un objet humain, quelqu'un reconnu comme un humain, pénètre dans cette zone, dans le champ de vision de la caméra, alors on va déclencher une alerte. Donc la VSA, et je vous disais, en bout de spectre, panoplie de cas d'usage, mais en bout de spectre, il y a l'identification via la reconnaissance faciale, qui est sans doute le cas d'usage le plus controversé, le plus sensible du point de vue des libertés publiques. Et donc, dès 2018, on a vu en effet ces technologies débarquer, souvent de manière très opaque, c'est-à-dire que c'est dans le cadre des marchés publics liés à la vidéosurveillance classique que les revendeurs de vidéosurveillance ont pu proposer d'ajouter une couche algorithmique permettant la détection de tel ou tel type d'événement. Et notamment, il y a un logiciel qui fait fureur en France depuis quelques années. C'est le logiciel d'une société israélienne qui s'appelle Briefcam, qui est le leader du secteur et qui peut à la fois être utilisé pour détecter et générer des alertes en temps réel, mais aussi, par exemple, sur les images archivées de vidéosurveillance, qui sont en général conservées entre 15 jours et un mois par les communes, notamment dans le cadre d'enquêtes pénales, lorsque la police judiciaire, enfin un juge, émet une réquisition pour avoir accès à des images de vidéosurveillance en lien avec cette affaire. La police municipale, du coup, va transmettre ces bandes, ces archives à la police judiciaire. Et le logiciel de Briefcam peut être utilisé pour, par exemple, automatiquement faire remonter toutes les images où on va pouvoir voir, donc c'est des requêtes qui sont lancées via le logiciel, une voiture de la marque Renault, gris clair, qui serait passée dans telle zone de la ville entre telle date et telle date. Ou un individu qui porte un jean bleu clair et un manteau bleu foncé de telle taille, de tel genre, de tel âge environ. Et là encore, c'est autant de critères qui peuvent permettre de remonter toutes les bandes où des individus correspondant à cette description sont repérés dans les images d'archives et du coup propulser ça et accélérer énormément le travail policier. C'est-à-dire que là où avant il fallait une dizaine de gendarmes ou de policiers pour scruter ces images de vidéosurveillance en appuyant sur la touche accélérée pour retrouver des indices, là ces logiciels ont le potentiel, on pourra revenir sur leur efficacité, et ont le potentiel d'automatiser cette phase de détection. Donc c'est une manière de décupler le potentiel de surveillance lié à l'installation massive de ces caméras. Et il y a évidemment tout un milieu industriel qui voit dans ces marchés qui se structurent partout sur la planète une opportunité économique extrêmement importante, d'où aussi des stratégies des pouvoirs publics visant à la fois à encourager la recherche et développement, accompagner les stratégies industrielles des startups, des grands groupes comme Thales ou Idemia qui sont des leaders internationaux, et qui vont ensuite préparer la possibilité pour ces algorithmes d'être utilisés massivement. Et c'est pour ça que vous avez sans doute entendu parler ces derniers mois de la VSA, notamment à l'occasion des Jeux Olympiques, puisque même s'il y a eu des dizaines de déploiements, voire des centaines de déploiements illégaux de cette technologie depuis des années, il y a en 2023 l'adoption de la loi relative aux Jeux Olympiques, qui pour la première fois légalise, propose un cadre juridique expérimental, donc temporaire, pour tester ces algorithmes, avec un marché public qui a été réservé à cinq entreprises françaises, leaders du secteur qui du coup se voient vraiment très, très encouragés et très confortés dans leur place sur ces marchés et qui ont pu tester leurs algorithmes en conditions réelles en lien avec la police pendant les grands événements qui ont eu lieu ces derniers mois. Au-delà des JO, il y a eu des concerts de Taylor Swift par exemple au printemps ou de Depeche Mode l'hiver dernier. Il y a les marchés de Noël de Cannes, là, en ce moment, qui sont concernés aussi par des autorisations préfectorales où ces algorithmes peuvent être utilisés pour détecter environ 8 cas d'usage, plutôt peu sensibles. Et j'ai envie de préciser à ce moment de la discussion ou de la présentation plutôt que en 2019, quand on a commencé à bosser sur ces questions, le gros sujet, c'était la reconnaissance faciale en temps réel. Donc la VSA, mais pour identifier des personnes, les suivre à partir de leur empreinte faciale. Je vous dis déjà, il y a beaucoup d'algorithmes qui permettent de suivre des personnes à partir de la couleur de leurs vêtements. Mais je sais pas, il y avait en octobre 2019, Cédric O, l'ancien secrétaire d'État au numérique du premier quinquennat Macron, qui fait son premier entretien au journal Le Monde et qui annonce que pour les JO 2024, la France va adopter une loi d'expérimentation pour tester la reconnaissance faciale. Et le titre du Monde, c'est assez dingue de franchise, c'est une citation de Cédric O qui dit « Il faut expérimenter la reconnaissance faciale pour que nos industriels progressent. » Or, ce même Cédric O, à la veille de la présidentielle en 2022, annonce qu'il n'y aura pas de reconnaissance faciale, que des associations libertaires, dit-il, ont fait peur à la population et que les conditions d'un débat serein ne sont pas réunies, qu'on ne veut pas braquer les gens et que du coup, il n'y aura pas de reconnaissance faciale pendant les JO. En gros, leur stratégie, ça a été de temporiser, de se dire que le coût politique de légaliser d'emblée la reconnaissance faciale était trop grand et la loi JO, elle légalise des cas d'usage relativement peu sensibles. Mais tout ça s'inscrit bien évidemment dans un programme visant à légaliser et étendre et accroître l'usage de ces technologies et de les pérenniser pour de bon. Je pourrais aussi parler, mais je ne veux pas être trop long, du règlement relatif à l'intelligence artificielle au niveau de l'Union européenne qui a été adopté cet été, qu'on va adapter dans le droit français dans les prochains mois et qui, lui aussi, sous couvert de protéger les droits fondamentaux, notamment en matière de reconnaissance faciale, ouvre le grand vannes juridique au déploiement de ces technologies dans les prochaines années.
2: Oui, donc effectivement, on sent bien la vidéosurveillance entre guillemets traditionnelle, bon, efficacité modérée parce qu'on n'a pas, heureusement, un flic derrière chaque caméra. Là, dès qu'on passe avec cet outil d'intelligence artificielle, on passe à un vrai palier en termes de danger pour la démocratie. Je vais lire un extrait de ton bouquin, hop, là-dessus. Il suffit de regarder dans le miroir que nous tend de l'histoire ou d'autres régions du monde pour savoir à quoi la technopolis nous conduit. Renforcement des formes de discrimination et de ségrégation, musellement des mouvements sociaux et dépolitisation de l'espace public, automatisation de la police et du déni de justice, déshumanisation toujours plus poussée des rapports sociaux. Tout cela, et plus encore, au prix d'un gigantesque gâchis financier et écologique qui ne servira qu'à conforter le pouvoir des marchands de peur et à maquiller le plus longtemps possible l'ineptie de leur politique. Je voudrais effectivement qu'on revienne sur ces risques démocratiques, ces risques sociaux là-dessus. Alors effectivement, tu cites Foucault, même à nouveau, hein, c'est toujours pas un bouquin de théorie pure, il y a toujours ces témoignages qui font un bien fou et qui permettent vraiment de comprendre au quotidien qu'est-ce que ça veut dire tout ça. Est-ce que tu peux juste nous mettre un peu en perspective le risque démocratique d'une telle technologie et l'utilisation d'une telle technologie ?
1: Sur le risque démocratique de ces technologies, bah, on essaye de... L'extrait que tu viens de lire, c'est issu du manifeste fondateur un peu de la campagne qu'on a écrit en 2018-2019. Et moi, pour parler un peu des risques liés à ces technologies de surveillance massive, il y a une citation de Foucault hein, dans « Surveiller et punir » où il parle d'une surveillance exhaustive, permanente, invisible, qui transforme l'ensemble du champ social en champ de perception. Ça, c'est le fantasme policier... de la société disciplinaire du 19e siècle, et c'est manifestement encore celui qui habite une grande partie des élites policières aujourd'hui. Et moi, pour faire sentir le risque politique, j'ai cette analogie historique qui m'a été soufflée par un cofondateur de la Quadrature du Net, Philippe Aigrin, qui nous a quittés il y a quelques années, et qui en 2016, alors qu'on se débattait un peu à la Quadrature pour trouver une position contre, plus exactement, le fichier TESS, le fichier des titres électroniques sécurisés, donc c'est le fichier créé en 2016 pour tous les demandeurs et demandeuses de cartes d'identité et de passeport. Donc à chaque fois que vous allez en préfecture renouveler soit votre passeport, soit votre carte d'identité depuis 2016, on prend vos empreintes digitales évidemment, mais aussi une photo exploitable par des algorithmes de reconnaissance faciale. Et du coup, on voulait dénoncer ce projet d'un fichage facial de la population qui prépare en fait la possibilité, en lien avec aussi les empreintes faciales contenues dans les fichiers de l'immigration, l'identification massive en temps réel via la reconnaissance faciale. Et pour faire sentir le risque politique de ce fichier à l'époque, nous, on se débattait un peu avec des arguments juridiques, on essayait de construire comme ça une critique efficace de la proposition du gouvernement socialiste de l'époque. Et Philippe nous dit, mais en fait, si en 1940, on n'avait pas été, parce que, pardon, je dois préciser, l'argument du gouvernement à l'époque, c'est de dire, il y a des falsifications d'identité, il faut qu'on renforce tout ça, donc en blindant ces fichiers liés à l'état civil pour mieux prévenir les fraudes à l'identité qui sont très peu nombreuses, et c'était évidemment un faux prétexte. Et Philippe de nous dire du coup que si en 1940 les papiers avaient été infalsifiables, les papiers d'identité, il aurait été impossible d'organiser la résistance et de résister à l'occupant nazi et au fascisme, enfin à l'occupant fascisme. Et ça avait fait mouche. Et du coup, c'est vrai que quand on est invité en septembre 2019, au moment du lancement de la campagne Technopolis, alors je dois dire du coup qu'on était content de ce nom, on avait déposé le nom de domaine, et en septembre 2019, on est invité aux rencontres technico-opérationnelles du ministère de l'Intérieur, qui ont lieu deux fois par an, pour parler de reconnaissance faciale. Et eux, ils s'appellent aussi Technopolis. Donc on était avec notre homonyme, plutôt, pour parler en tant que caution société civile, pour parler de reconnaissance faciale. Et c'est le discours qu'on contient avec mon camarade Martin face à un aéropage de flics en uniforme, de hauts fonctionnaires, de préfets, de parlementaires aussi, d'industriels, de chercheurs. Et c'est le discours qu'on leur tient, du coup, c'est leur dire que si la reconnaissance faciale avait été déployée massivement dans les années 40, il aurait été impossible d'organiser les réseaux liés à la résistance. Et que du coup, la sauvegarde des formes de vie démocratique, à certains moments de l'histoire, qui en fait ne paraissent pas si lointains ces jours-ci, suppose de se refuser en tant que société qui veut rester démocratique d'installer ces systèmes de surveillance massif et systématique. Et pour moi, ça reste comme le principal argument, l'argument le plus fort à mon sens pour expliquer en fait à quel point ces technologies sont dangereuses. Et pour être encore plus convaincant, il faudrait, je ne vais peut-être pas y venir tout de suite, mais parler du fait que la plupart des garde-fous juridiques ont été mis en place depuis 40 ans pour contenir la surveillance informatisée, en pratique, ne marche pas, ou très mal, ou trop peu, et que la pente vers une surveillance toujours plus poussée est largement hors de contrôle. Je vous parlais d'à quel point la VSA, la vidéosurveillance algorithmique, s'était déployée en toute illégalité. Il a fallu attendre 6 années pour que la CNIL, la semaine dernière, mette 6 communes en demeure liées à l'utilisation de Briefcam, donc mise en demeure, c'est-à-dire, s'il vous plaît, arrêtez de faire ça, on est loin de l'application de sanctions pénales qui sera un peu dissuasive. Les drones ont volé au-dessus des manifestations pendant des années sans le moindre cadre légal, ce qui les rendait complètement illégales. C'est évident pour un étudiant en droit en deuxième année, et pourtant au ministère de l'Intérieur, dans les préfectures et partout, on a accepté ça. Il a fallu qu'on fasse des recours devant le Conseil d'État pour que les drones que venait d'acheter à grands frais le ministère de l'Intérieur, qui avait aussi formé de nombreux pilotes, voient leurs drones du coup cloués au sol en raison d'une décision du Conseil d'État. Donc il y a des fois où quand même le droit fonctionne. Mais tout ça pour dire que ces technologies sont très dangereuses et que le droit est structurellement défaillant et les contre-pouvoirs comme la CNIL qui sont censés le mettre en œuvre, structurellement défaillant pour nous protéger de ces surveillances massives et très souvent illégitimes et qui s'articulent. Et c'est l'autre aspect aussi que je veux mentionner en réponse sur les dangers de ces technologies, c'est que la police, ça commence à être connu désormais, c'est une institution marquée par, qui maintient un ordre raciste, capitaliste, profondément inégalitaire. Et en tant que telle, c'est une institution discriminatoire qui est le vecteur d'une violence d'État tout à fait brutale. Et que ces technologies, même si on prétend souvent qu'elles sont une manière de rationaliser, d'optimiser, de rendre cette police et sa violence plus libérale, plus conforme au droit, en réalité, elles tendent à amplifier ces logiques discriminatoires. C'est le cas, par exemple, lorsque les systèmes de police prédictive vont intégrer des fausses croyances criminologiques, par exemple l'idée que la petite délinquance entraîne la grosse délinquance, pour dire que si dans ce quartier, il y a eu des petites incivilités, des petites infractions, ça veut dire qu'il faut vraiment concentrer les patrouilles dans cette zone pour prévenir la commission de plus grosses infractions, ce qui contribue très souvent à orienter les patrouilles dans ces zones. Souvent, c'est des zones où vivent des personnes précarisées. On a plus de données sur ces zones, du coup, puisqu'il y a plus de flics pour récolter des données. Donc, l'algorithme va recommander d'autant plus d'y retourner. Donc, effet de feedback qui fait que ça renforce la surpolicarisation de quartiers déjà en proie à la surpolicarisation. J'ai deux autres exemples pour vous montrer un peu comment ces technologies contribuent à amplifier la brutalité policière. Et malheureusement, c'est un peu de l'ordre de l'anecdote, mais c'est sans doute la partie émergée de l'iceberg. C'est parce qu'on n'a pas eu accès aux informations qui nous permettraient vraiment de systématiser ces observations, même si ça résonne aussi avec beaucoup d'enquêtes et de recherches qui ont pu être menées ailleurs sur ces mêmes technologies dans d'autres pays. Par exemple, un avocat qui nous contacte il y a 2 ans pour nous expliquer que, alors je dois vous dire que En fait, depuis, je vous disais, la reconnaissance faciale en temps réel, c'est toujours pas autorisé en France. Par contre, depuis 2012, il y a ce grand fichier de police qui s'appelle le fichier TAJ, le fichier traitement des antécédents judiciaires. 20 millions de fiches individuelles, environ 10 millions de photographies de face, plus plein de données d'état civil, couleur de peau, ethnicité, couleur des yeux, etc., etc. Ce grand fichier de police, en 2012, un décret est venu autoriser le recours à la reconnaissance faciale pour permettre de présenter la photo d'un suspect dans une affaire, par exemple, pour que l'algorithme, du coup, retrouve des photos qui correspondraient ou un taux de correspondance statistique suffisant pour se dire que peut-être c'est la même personne et donc identifier des personnes. Ça, cette fonctionnalité, là encore, hein, avant, faire des requêtes avec la couleur de peau, des yeux, la taille, etc., ça prenait quand même beaucoup de temps pour retrouver une fiche qui allait aider l'enquête. Avec cette technologie, c'est un claquement de doigts ou presque. Okay, ça, c'est utilisé 1600 fois par jour. On l'a appris au détour d'une enquête parlementaire, 10 ans après la mise en place de tout ça, dans la plus grande opacité. 1600 fois par jour. Donc, imaginez le nombre d'heures de travail d'équivalent temps plein en fonctionnaire de police. Le ministère de l'Intérieur fait l'économie grâce à ces technologies. Donc cet avocat, il y a 2 ans, nous contacte et nous dit « J'ai une cliente, une jeune femme de nationalité roumaine, qui a été arrêtée pour vol à l'étalage avec une de ses comparses, une jeune femme d'une vingtaine d'années. Elle a refusé de décliner son identité pendant sa garde à vue. Et les policiers, donc là, il est en train de défendre ça, il a des documents de procédure, et ce n'est pas souvent le cas, mais là, le fait qu'il y ait eu recours à cet algorithme de reconnaissance faciale est mentionné dans le procès, dans les documents, dans le dossier d'instruction. Et donc les flics, les gendarmes, gendarmes dans le cadre de l'enquête pénale, ont pris la photo de cette femme, l'ont soumise à l'algorithme de reconnaissance faciale du fichier TAJ pour voir si elle était déjà fichée. Pas de peau, ce n'était pas le cas. Il y a une fiche qui ressort avec un taux de correspondance statistique de 68%, dit l'algorithme au policier qui a présenté la photo. 68%, c'est notoirement faible. De fait, la photo de la jeune femme roumaine, elle aussi certes, qui est fichée dans le TAJ, manifestement, elle ne ressemble pas à la personne qui est en garde à vue. Et pourtant, la personne fichée est sous OQTF, obligation de quitter le territoire français. Et donc les policiers vont rédiger un procès verbal en prétendant que ce taux de correspondance statistique de 68% est tout à fait convaincant pour dire que c'est la même personne et que du coup, la jeune femme en garde à vue doit être, le procureur doit requérir son expulsion du territoire français. Donc voilà, politique de déportation, là encore, où la technologie, en l'occurrence, elle vient apporter un vernis d'objectivité scientifique à une pratique qui est complètement arbitraire et discriminatoire. Et un dernier exemple pour illustrer la manière plus insidieuse dont la violence vraiment létale, en l'occurrence, peut être activée ou décuplée ou permise ou légitimée par ces technologies. C'est l'exemple de Chris Kaba à Londres, mais il y a d'autres affaires de ce type, notamment nos camarades de la Ligue des droits humains en Belgique ont travaillé sur une affaire tout à fait similaire. Donc Chris Kaba, un jeune père de famille noir qui conduit une voiture qu'on lui a prêtée. Il croise une patrouille de police qui, grâce à leur caméra couplée à des algorithmes de reconnaissance des plaques d'immatriculation, les LAPI, identifie donc la voiture, elle est fichée en lien avec un incident lié à des armes à feu. Dans le fichier de police qui ressort, il y a ça. Donc le véhicule, a priori, est plutôt suspect. Il se trouve que le conducteur, Chris Kaba, n'a rien à voir avec cette affaire. Mais du coup, les policiers sont sur les dents. Ils vont tenter de bloquer la voiture, ce qu'ils parviennent à faire en bloquant, vraiment en se mettant en travers. Ils sortent de leur véhicule et alors que Chris Kaba est derrière son volant, tirent à travers le pare-brise quasiment à bout portant et l'abattent. Donc tout ça pour dire que là, la technologie, elle vient encore une fois légitimer une forme de survigilance qui est directement liée à un pouvoir létal et qui, du coup, est activée de manière d'autant plus aisée et légitime avec d'autant moins de prudence de la part des policiers. Donc plusieurs exemples qui montrent à quel point ces technologies s'articulent directement avec des pratiques policières tout à fait brutales, voire des meurtres policiers.
2: Merci pour ces infos effectivement là-dessus. Tu nous l'as dit, un énorme enjeu industriel pour nos champions français, parce que c'est un marché mondial, celui de la surveillance algorithmique. D'énormes financements publics aussi qui viennent du coup alimenter ces startups, ces grands groupes, ces politiques en tout cas de R&D. En face de ça, on sent bien qu'il y a un petit contre-pouvoir qui s'appelle la CNIL, qui est quand même un nain par rapport à tout ça. Concrètement, qu'est-ce qu'on met en place comme contre-pouvoir ? Comment on nourrit cette résistance ? Comment on nourrit cette lutte-là ?
3: vu les enjeux qu'il y a en face.
1: C'est compliqué, hein. C'est aussi le but du livre que de partager un petit peu les enseignements de ces dernières années d'enquête action avec mes camarades pour aussi collectivement envisager les suites. Bon, là, l'actualité, c'est clairement la légalisation de la vidéosurveillance algorithmique au travers de la loi JO et de ses suites. Donc, il y a des enjeux tout à fait immédiats. C'est dans ce cadre qu'à la Quadrature, on a lancé au mois de mai dernier une campagne qui est accessible sur l'URL lqdn.fr/VSA. Et avec une brochure d'informations sur la vidéosurveillance algorithmique, comment ça marche, à quoi ça sert, pourquoi elle est promue et comment s'y opposer. Et notamment, on a appelé des collectifs partout dans le pays à écrire à au conseil municipal de leur ville. Je vous rappelle que les communes détiennent les parcs de caméras de vidéosurveillance sur lesquels ces algorithmes sont censés être activés, pour demander aux communes du coup, de s'engager à refuser le couplage de leurs caméras avec ces algorithmes. Et il y a quelques villes où on a des sons de cloche intéressants, mais bon, clairement, c'est un débat qui va avoir lieu au niveau du Parlement. Et l'enjeu là de cette campagne, c'était aussi de bouger les élus locaux et de faire en sorte qu'ils puissent participer à tout ça. Il faut savoir aussi que l'expérimentation de la loi JO, elle est soumise à... Ben, elle est soumise, non, c'est pas le bon mot. Elle se fait en lien avec un comité d'évaluation, chapeauté par un conseiller d'État dans lequel on retrouve une universitaire juriste et après beaucoup de policiers, et qui est censé dire si ça a bien marché. Donc le préfet de police de Paris, Laurent Nunez, le mois de septembre, a couru devant la commission des lois à l'Assemblée pour dire que ça avait formidablement bien marché, alors qu'on sait qu'au moins pour certains cas d'usage, notamment la détection d'armes à feu, ben, en fait les algorithmes ne sont pas du tout au point, donc le satisfecit était tout à fait

0: enquêter à travers les demandes CADAS, et évidemment pour comprendre ce qui se passe au niveau local, pour être ensuite en mesure de dénoncer ces évolutions, c'est fondamental. L'arme du droit peut être aussi au niveau local quelque chose d'intéressant à mobiliser. Nous, on a réussi, je le disais, je crois tout à l'heure, à faire interdire le recours à la reconnaissance faciale dans les lycées de la région sud. Donc le fait que les lycéens ne soient pas cobayes de la reconnaissance faciale, pour permettre ensuite à Christian Estrosi et Renaud Muselli de dire si on le fait pour des lycéens, pourquoi on ne le ferait pas pour les délinquants et le reste de la population. Donc c'était clairement leur stratégie. On a réussi à tenir ça en échec et c'est déjà pas mal. Je vous disais, on a gagné 2 ans sur les drones. C'est pas assez, mais c'est déjà pas mal. Enfin, tout ça pour dire qu'en fait, l'enjeu, c'est une mobilisation populaire. C'est se bouger et se dire qu'on peut, malgré le contexte historique pas très porteur, faire quelque chose pour tenir tête à ces déploiements. Je vous disais aussi, en se mobilisant et en augmentant le coût politique pour les promoteurs de ces technologies via les mobilisations, on a fait en sorte aussi qu'il n'y ait pas la reconnaissance faciale en temps réel dans la France de 2024, et plutôt des cas d'usage assez prosaïques testés pendant la loi JO. Ça aussi, c'est des petites victoires, mais c'est important de montrer à quel point un petit groupe de gens déterminés peuvent malgré tout mettre des bâtons dans les roues de ces processus et de ces acteurs, et que plus on est, plus on sera efficace, quoi.
1: Nous, en vue de cette rencontre, à titre personnel, ou du moins au nom de Youpi, on a envoyé une demande à la mairie d'Avignon, au Grand Avignon, pour obtenir tous les documents auxquels on a légalement le droit concernant la vidéosurveillance sur notre territoire. Au moment, pas encore de réponse, mais on ne va pas lâcher. S'il y a des gens que ça intéresse, et puis avec Amnesty, effectivement, on va pouvoir discuter de tout ça, on va pouvoir constituer sans doute un petit collectif local, qu'on appellera Technopolis ou autre, peu importe, mais en tout cas pour surveiller ce qui se fait au niveau d'Avignon, parce que comme tu le disais, c'est là en fait que ça se joue. Donc pour une fois, c'est à notre portée facilement, histoire de ne pas lâcher sur ces technologies-là. Il y a un extrait que je voulais lire, peut-être, et je te laisserai réagir dessus, ensuite on donnera la parole à Amnesty avant de passer aux questions. Voilà. Donc c'est concernant, effectivement, si on veut vraiment ce à quoi est censé répondre la VSA, la vidéosurveillance algorithmique, à savoir plus de sécurité. Voilà la réponse que vous apportez. Nous leur disons que, pour nous, la sécurité consiste d'abord en des logements dignes, un air sain, la paix économique et sociale, l'accès à l'éducation, la participation politique, l'autonomie patiemment construite, et que ces technologies n'apportent rien de tout cela. Que sous prétexte d'efficacité, elles perpétuent des logiques coloniales et déshumanisent encore davantage les rapports qu'entretiennent les bureaucraties policières à la population. Je te laisse peut-être réagir là-dessus en conclusion de ton intervention.
0: Ça résume un peu l'essence de... En fait, c'est là encore la prise de parole, là où j'évoquais la résistance face aux gendarmes, c'est ce jour-là, et c'est là encore une forme de critique politique, et de dire... Enfin, ça renvoie en fait à la dénonciation d'un phénomène historique qui a été celui qui s'est amorcé avec le néolibéralisme à partir des années 70, qui a été de cesser de prendre ou d'interpréter ou de réfléchir à la question des déviances, des illégalismes, de la violence qui traverse effectivement nos sociétés, autrement que par l'angle étroitement policier de déviances individuelles face auxquelles il faudrait du coup manier la matraque et l'univers carcéral comme manière d'y remédier. Et en fait, le libéralisme, le néolibéralisme plus spécifiquement, on le pense souvent comme une forme de libéralisation, de dérégulation de l'économie, et de responsabilisation individuelle, etc. etc. Il ne faut pas oublier que, comme le dit Loïc Vacan, un sociologue qui a beaucoup travaillé sur ces questions, dans le contexte états-unien, la main libre du marché a besoin de la main de fer de l'État. Et du coup, l'un des enjeux de cette campagne Technopolis, c'était aussi de sortir en fait, de cette focale policière, parce que la technologie découle directement en fait, de ces formes de rationalité, de cadrage des problèmes de sécurité, et que, notamment dans un contexte d'une ville extrêmement mal lotie et gérée et méprisée par ses dirigeants successifs, qu'est la ville de Marseille, mais c'est vrai dans bien, bien d'autres endroits, voir Marseille développer la smart city policière du futur, lorsque les immeubles s'effondrent, que les écoles sont en préfabriqué, que les services publics vont à volo, c'est évidemment un contresens, c'est une arnaque, c'est une manière de faire diversion, et que produire de la sécurité, c'est cultiver un soin des uns et des unes pour les autres, et que la police ne sert pas à ça. Et qu'à l'inverse, que ce soit dans le féminisme anticarcéral, dans les formes

0: de justice communautaire, dans l'urbanisme féministe aussi. Il y a plein d'autres manières de repenser la ville, de repenser les modes d'occupation de l'espace public urbain qui créent de la sécurité, qui permettent, qui facilitent ce soin des uns et des autres, enfin des uns envers les autres. Et que c'est une tâche que malheureusement la plupart des partis de gauche de gouvernement, et en particulier le Parti socialiste, ont oublié en fait, et qu'on est du coup intoxiqué par 40 ans de discours policiers et sécuritaires, et que c'est une tâche historique aujourd'hui pour la gauche que de s'en défaire et d'arriver à bâtir des alternatives et à cesser de se faire instrumentaliser par les marchands de peur qui ont pignon de rue dans les grands médias, en particulier à l'ère Bolloré, mais c'était déjà le cas avant. Et donc effectivement, quoi, repenser la sécurité autrement que par la focale policière.
1: Merci.

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0: Ouais, non. Donc en fait, ce que je voulais dire, c'est... En fait, attends, je cherche mes mots. Ouais, non, parce que du coup, c'était plutôt... Non, je pense pas, en fait, mais par rapport à ta question, ce qui me vient là tout de suite comme ça, c'est...
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5: Et ben voilà, c'est l'heure de la gamelle.
6: C'est l'heure de la gamelle.
7: Bon, salut.
5: Qui est cuite et recuite.
6: On est à Avignon, il fait 43 degrés en moyenne.
5: Au bas mot. Mais on est quand même assez nombreux et nombreuses autour de la table ce soir. Et on va commencer par faire un bilan des événements et des rencontres qui ont été organisées, des rencontres anticarcérales qui ont été organisées au courant du mois de juin, et qui étaient de belles rencontres.
7: À Carpentras.
5: À Carpentras.
6: Et à Gap. Gap.
5: Et à Gap. Ensuite, on fera une lecture d'un texte d'Alessandro Stella qui s'appelle « Les Indéfendables » et qui parle des actions de la DDPF, dont on a déjà pas mal parlé dans cette émission. On fera un petit tour par les brèves. On a plusieurs sujets à aborder qui font le lien entre la police, la justice et tout ce monde qu'on veut détruire. On continuera, et c'est pas fini, la lecture du texte « Par-delà le principe de répression » de Geoffroy de la Gagnerie.
6: Et puis ça sera l'heure
5: que se terminera notre émission. Voilà, on est bien.
6: On est bien, on va faire tout ça.
5: Bah voilà, allons-y. Donc on commence par...
8: Le bilan,
5: calmement. Et du coup, c'est à ce moment-là que Christine décide de s'en aller.
7: Au moment plus important. Non.
6: Bah, déjà, je ne suis pas la seule à avoir autour de la table à être à Carpentras. J'étais la seule à Gap, donc je commence par raconter Gap. Donc, à Gap, on vous avait déjà tout annoncé, et dans Crash et dans la Gamelle. Donc, on a tenu nos programmes, on a vu les gens de Technopolis, on a vu Gwenola Ricordo qui nous a parlé de 1312 raisons d'abolir la police, on a vu la super pièce de théâtre Garde à vue du groupe de la Défense Collective toulousain. On a fait tout ce qu'on avait prévu et on a fait même des choses qu'on n'avait pas prévues. C'est-à-dire que on s'est rendu compte, alors qu'on avait prévu la date depuis un moment, que c'était le 27 juin, la date anniversaire de l'assassinat de Naël. Ça faisait 2 ans que Naël était mort. Tué par la police à bout portant, alors que lui n'était pas armé, simplement parce qu'ils en avaient marre d'avoir coursé sa bagnole, donc ils avaient le droit de se défouler un peu après. Et il faut bien faire retomber la pression, tuer un jeune, c'était pas mal comme façon de faire. Et donc, suite à la mort de Naël, il y a eu des petites émeutes, plus ou moins grandes selon les différents quartiers, mais en tous les cas, à Nanterre, ça avait pas mal bougé. Il y avait eu énormément de répression. Voilà. Donc, du coup, après la pièce de théâtre, on est allé sur la place Gournette, qui est la place de la prison à Gap, avec une sono à roulette, et on a pris la parole pour expliquer aux Gapensais qui étaient là à prendre l'air dehors, parce qu'il fait chaud aussi à Gap, moins qu'à Avignon, mais quand même. Et on leur a expliqué pourquoi on lançait ces lanternes, ces montgolfières qui partent dans le ciel en faisant de la lumière qu'on utilise souvent dans les cérémonies d'hommage et de commémoration. Donc on a pris le micro, on a expliqué ça, puis on a lancé les lanternes en souvenir de tous les tués et tous les morts dus à la police. Et voilà, c'était une action qui était chouette, qui n'était pas programmé. Et puis le lendemain, il y a des familles qui, au parloir qui ont dit « Ah, mais les gars, ils ont vu le feu d'artifice. » Donc voilà, et a priori, il y a eu une connexion qui a été faite entre la rue et les gars qui étaient enfermés Place Grenette. Donc c'est chouette. Et même si le souvenir de la mort de Naël est triste, la bagarre reste vivante et ça, c'est cool. Voilà, je vous ai raconté Gap, vous me racontez Carpentras.
5: Eh bien, Carpentras, c'était une belle journée aussi, je crois. Il y avait pas mal de personnes, je dirais une cinquantaine de personnes 50-60 personnes qui sont passées au courant de la journée. Et pour les personnes donc, qui n'étaient pas là, l'objectif de cette journée, c'était d'arriver à faire le lien entre les différentes luttes tentes et la question anticarcérale et la question de l'abolition des prisons et de la du système pénal en général. Et ça a plutôt pas mal marché. On a eu des belles discussions avec pas mal d'échanges. On s'est pas mal interrogé collectivement, non seulement sur le propos, les propos qu'on tenait, donc sur les liens qui pouvaient exister entre la lutte contre les frontières et la lutte contre les prisons, entre la lutte féministe et la lutte contre les prisons. Donc pas mal de beaux échanges sur les propos, mais aussi des questionnements collectifs sur la manière de les amener et donc de comment régler les problèmes, les situations problématiques auxquelles on peut faire face couramment dans différentes situations, que ce soit dans la lutte contre les frontières, etc. Et donc voilà, c'était des chouettes moments d'échange. Et ça donne envie de se retrouver, je trouve.
6: Ouais. Oui, ça donne envie de se retrouver.
7: Ouais, il y avait une super cantine aussi.
6: C'est vrai.
7: On a mangé. Et ouais, les trois tables rondes étaient très intéressantes, même énergétiques, pour bien écouter tout le monde. Non, c'est très intéressant.
6: Énergétique ou énergivore ?
7: Énergivore, ouais.
6: Mais énergétique aussi, je trouve. Mais oui, c'était intense. C'était des temps de discussion vraiment. Il y avait une qualité d'écoute exceptionnelle, quoi. On était vraiment attentifs.
8: Moi, ce que j'ai bien apprécié, c'est la diversité aussi des approches et des points de vue. Par exemple, le thème des migrants, c'est une personne qui est tout à fait dans la mouvance de ce qu'on va qualifier de citoyenniste et qui est à la CIMADE, quoi, qui participe aux actions de solidarité autour du refuge de Briançon. Et on se rend compte que, en fin de compte, les points de vue ne sont pas si éloignés que ça, quoi. On se retrouve sur l'essentiel. Donc ça a été, fait à mes yeux, ça a été des moments forts de la journée aussi.
6: On met un petit rap pour Naël pour finir ses bilans. Et puis surtout, s'il y a d'autres personnes qui ont envie de nous dire ce qu'ils ont pensé de ces journées, ben c'est pas compliqué, c'est crèvelatôle84@riseup.net. Et puis si vous préférez le faire avec un stylo, nous on est très contents qu'on reçoive des lettres dans la boîte aux lettres de Radio Aioli, 3 rues du portail Magnanin en Avignon.
8: Je voudrais juste ajouter quelque chose. C'est que je pense qu'on tient tous à remercier Gwenola Ricordo de sa participation. C'est elle qui a animé le débat sur le féminisme et l'anticarcéral. Et elle a apporté une qualité extraordinaire à ce débat, quoi. Donc merci Gwenola.
6: Et merci les copains Antifa et merci les copains barzadistes. Il y avait du monde, pas beaucoup de monde, mais du monde de belle qualité en tout cas.
8: De diverses approches.

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0: Et c'était donc prêt à partir de SCH et Nino. Et du coup, dans cette seconde partie d'émission, eh ben on va vous lire un texte donc, qui parle de la vague d'attaque contre le système pénitentiaire qui avait été signée DDPF, dont on avait déjà parlé. Et c'est un texte qui a été écrit par Alessandro Stella pour Lundi Matin, qui s'appelle « Les Indéfendables ». On va vous le lire à plusieurs voix.
1: Parce qu'il est un petit peu long, mais il est vraiment chouette. Comme il y en a qui font le boulot à notre place, qu'on n'est pas arrivé à poser cette analyse-là à temps, en tous les cas. Au moins, on récupère celle qui a été faite par Alessandro et on vous la lit. Donc, en gros, les faits. Les faits, au cours du mois d'avril 2025, la presse locale, relayée par la presse nationale, rapportait une série d'épisodes d'incendies de voitures de gardiens de prison, d'attaques contre leur domicile, de coups de feu tirés sur les portes de la prison à Agen, à Lyon, à Toulouse, à Toulon, Grenoble, Lille, Nanterre, Luynes, enfin aux quatre coins de la France. Des groupes d'individus s'étaient attaqués non seulement à des prisons, mais aussi à des agents de la pénitentiaire en poste ou en formation. Sur les lieux des attaques, les assaillants avaient tagué un sigle, DDBF, pour Défense des droits des prisonniers français. Un sigle repris par un compte Telegram, rapidement fermé par les autorités, dans lequel on dénonçait les violences quotidiennes exercées par les surveillants sur les prisonniers. Ce canal est un mouvement dédié à dénoncer les atteintes à nos droits fondamentaux, auxquels le ministre Gérald Darmanin compte porter atteinte. Contactez-nous par message privé pour rejoindre le mouvement DDPF, rejoignez le mouvement. C'était l'information qui était passée sur les réseaux sociaux. Alors, comment ça a été interprété tout ça ? Eh bien, après avoir envisagé des actions de l'ultra-gauche ou des ingérences étrangères, les services secrets russes ou algériens, les policiers et les procureurs ont conclu que l'hypothèse la plus vraisemblable était la piste du narcotrafic. Ainsi, par une opération à l'échelle nationale, le 28 avril, la police interpellait 30 personnes, parmi lesquelles 21 étaient mises en examen le 2 mai, dont 7 étaient déjà détenus. Résumons les conclusions des enquêteurs. Le Monde, daté du 4 mai, titrait « Derrière les attaques des prisons, l'ombre de la DZ mafia et du narcotrafic ». Le journal français de référence reprenait donc les conclusions et les éléments de langage des ministères de l'Intérieur et de la Justice, mafia, groupes criminels organisés. Tout en relevant que parmi les 21 suspects déférés par la justice, dont 2 femmes et 2 mineurs, pour beaucoup, ils présentent des profils d'exécutants de petites mains du trafic de drogue. Aussi, les interpellés vivaient dans la région où ils avaient commis leurs attaques. Le chef présumé du réseau, commanditaire et organisateur des attentats, à partir de sa cellule de la prison d'Avignon, serait un certain Imram A, âgé de 23 ans.
2: Le terme est parfaitement galvaudé. Il renvoie à un imaginaire peuplé de Pablo Escobar ou d'El Chapo Guzman et popularisé par les séries Netflix sur les narcos. Des grands criminels qui se la coulent douce dans des villas tropicales ou dans des lofts à Dubaï. Beaucoup de cinéma, en effet. Si l'économie des drogues illégales ne diffère guère de l'économie capitaliste légale, la réalité de la production, du commerce et de la consommation des dites drogues est beaucoup plus complexe. Si les gros exportateurs et importateurs sont évidemment des millionnaires, avec un capital risque élevé, et si la vente en demi-gros permet à un certain nombre de personnes d'en vivre aisément, pour la masse des producteurs, transformateurs, livreurs et distributeurs au détail, ce n'est qu'un gagne-pain. Un travail souvent pénible et toujours risqué. Les études de sociologues et anthropologues ont bien montré que la masse de paysans cultivant le cannabis au Maroc, la coca en Colombie ou le pavot en Afghanistan sont des travailleurs agricoles pauvres, ne produisant ces plantes prohibées qu'en vertu d'un meilleur rapport comparé à d'autres cultures possibles dans leur région. Quant aux milliers et milliers de personnes qui assurent au jour le jour toutes les tâches du commerce au détail, on pourrait parler d'ouvriers tâcherons. Il y a ceux qui s'occupent du transport, du conditionnement, de la garde de la marchandise. Puis ceux qui, du matin au soir, du lundi au dimanche, par beau temps ou sous la pluie, tiennent un point de deal, et ceux qui font des livraisons à domicile. Outre les contraintes climatiques à tenir le mur de l'immeuble à longueur de journée, tous ces travailleurs du petit commerce de proximité de produits illégaux sont quotidiennement exposés à la répression. Tous les points fixes et durables de deal sont rapidement repérés par la police, qui effectue des descentes régulières. Ils subissent au quotidien des fouilles, des brimades, des humiliations, parfois des gardes à vue, et finissent par être arrêtés et emprisonnés.
3: Il faudrait redimensionner le narcotrafic, trop souvent présenté comme un marché colossal au profit gigantesque. Comparons le comparable. Les services de l'État font l'estimation que le chiffre d'affaires annuel des drogues illégales en France serait de l'ordre de 3 milliards d'euros. soit autant que la Coca-Cola, drogue légale et plus préjudiciable pour la santé que certaines drogues illégales. Autant que la Française des Jeux, autre drogue légale redoutable pour la santé, aussi financière, des pauvres gens qui s'adonnent au rêve du gain. Un chiffre d'affaires bien inférieur à celui du tabac, 20 milliards, et surtout du vin, 90 milliards. Autrement dit, à la fin d'une journée de travail, il y a beaucoup plus d'argent dans la caisse de bar tabac PMU que dans les poches des tenanciers d'un four de cité. Cependant, la comparaison la plus pertinente serait avec le chiffre d'affaires des grandes entreprises pharmaceutiques qui produisent et commercialisent les drogues légales. Le cas le plus emblématique est certainement celui de l'entreprise américaine Purdue Pharma, propriété de la famille Sackler. Au sommet de son ascension, en 2017, elle avait atteint un chiffre d'affaires annuel de 35 milliards de dollars, engrangé notamment grâce à la vente d'opioïdes, dont l'oxycocontin, en principe destiné aux malades de cancer en phase terminale. Sa forte promotion marketing a fait exploser les prescriptions médicales pour toutes sortes de douleurs, provoquant aux USA, entre 1999 et 2022, quelques 700 000 morts par overdose. Poursuivie par des milliers de plaintes au pénal, en janvier 2025, la famille Sackler a conclu un accord avec le tribunal pour le versement de 7,4 milliards de dollars d'indemnisation aux familles des victimes.
0: Jusqu'aux années 1960, la consommation et le commerce de cannabis, de la cola, de l'opium et d'autres plantes psychotropes faisaient partie des cultures locales, traditionnelles, coutumières, ancestrales. Comme pour le vin et l'alcool en Occident, cannabis, coca, opium, champignons, psilocybe, peyote, ayahuasca, betel, iboga, quat, amanite, étaient considérés comme des aidants dans la vie, comme des chasseurs de soucis, ça c'est Freud qui dit, comme des médecins du corps et de son âme. Malgré la conscience des possibles dangers de la consommation de psychotropes, aux quatre coins du monde, les populations s'étaient adaptées, avaient appris à vivre avec les drogues. La prohibition des drogues de l'autre avait commencé par un édit de la Sainte Inquisition de Mexico en 1621, interdisant le peyote et autres plantes magiques. Elle avait fait l'objet de décrets impériaux en Chine au XVIIIe et XIXe siècle contre l'opium, sans grande conséquence. Après l'édite guerre de l'opium entre 1839 et 1856, opposant les puissances occidentales à la Chine pour le contrôle du marché oriental, les États-Unis et la Chine lancèrent, au cheval de la Première Guerre mondiale, les lois de prohibition du commerce illégal de l'alcool aux USA et de l'opium en Chine. Une prohibition du seul commerce considéré illégal, bien entendu, car aussi bien de l'alcool que de l'opium, on en avait besoin dans les pharmacies. Et en fait, jusqu'aux années 1970, à part les guerres commerciales, la prohibition de la consommation et des consommations ne faisait pas partie des priorités répressives des États. Les consommateurs problématiques se voyaient regarder avec une certaine bienveillance, parfois assistés par des associations charitables ou par des amis et des parents. C'est à partir de la loi promulguée par le président américain Richard Nixon le 31 décembre 1970, suivie bientôt par les autres nations occidentales, que la grande répression s'abat non seulement sur les commerçants, mais aussi sur les consommateurs de « drogue », entre guillemets. Et pourquoi ? En déclarant la drogue comme le principal ennemi de la nation et déclenchant la guerre aux trafiquants et aux consommateurs, le gouvernement américain déclarait la guerre à la fois aux minorités raciales, noires et hispaniques, et à la génération hippie, les uns et les autres considérés dangereux par l'esprit WASP, suprémaciste et viriliste, avec toutes les conséquences effroyables de cette guerre. Depuis 50 ans, la guerre à la drogue a provoqué des centaines de milliers de morts de par le monde, en Amérique latine en particulier, dans des affrontements entre policiers, militaires, trafiquants et bandes rivales, sans compter les innocents tués au passage. Plus, beaucoup plus que les morts par overdose, d'héroïne ou d'autres drogues illicites. Sans pour autant mettre fin au commerce ni tarir la demande, car au contraire, la consommation de psychotropes illicites a explosé dans les dernières décennies. Et donc la guerre à la drogue a aussi provoqué depuis 50 ans l'explosion des condamnations des trafiquants. Parfois des condamnations à mort, sans procès ni sommation, comme dans les Philippines de Duterte ou dans les favelas de Rio, ou des condamnations par un tribunal à la peine capitale, comme en Chine, en Iran, en Arabie Saoudite, aux USA et ailleurs. Mais surtout des incarcérations massives par millions, presque incalculables. De qui ? D'affreux criminels mafieux responsables de meurtres et d'atrocités, outre que de trafic de drogue ? Bien sûr, mais ce n'est qu'une minorité des condamnés à la prison. La grande majorité ne sont que des travailleurs à risque dans cette économie souterraine, délinquants peut-être, mais pas criminels, condamnés à des peines lourdes, souvent très lourdes, par rapport à leur délit. Et quel est le profil des condamnés pour trafic de drogue ? L'étude menée par Michele Alexander sur la population carcérale aux États-Unis a conclu que la guerre à la drogue est une guerre raciale et une guerre sociale. Sur les 31 millions de personnes emprisonnées aux États-Unis, des années 1980 à la première décennie des années 2000, les Afro-Américains et les Hispaniques représentent la grande majorité des condamnés. Qu'en est-il en France, où les condamnés pour trafic de drogue constituent environ 20% des prisonniers ? En dépit de statistiques ethniques disponibles interdites en France, les origines géographiques des prisonniers sont parlantes. Dans leur grande majorité, ils sont issus des cités de Sevran, Aulnay, Nanterre, Champigny, Bagneux, Créteil pour l'Île-de-France. Pour Marseille, Toulouse, Lyon, c'est la même chose, à savoir qu'ils proviennent de cités habitées fondamentalement par les Noirs et les Arabes.
4: Dans le chapitre 5, Alexandro Stella pose la question « Qui défend les indéfendables ?» À la lumière de ces plates évidences, certes en contraste avec tant de fantasmes sur le monstre moderne appelé narcotrafic, nous pouvons réexaminer le phénomène des attaques contre l'administration pénitentiaire. Il apparaît que ceux qui s'en prennent au maton sont des copains solidaires des personnes incarcérées, porteurs d'un message simple: nos amis en prison ne sont pas seuls, les gens à l'extérieur les soutiennent et essayent de les aider. Alors, comment expliquer le silence des réseaux sociaux qui normalement prennent position contre les violences de l'État? Pourquoi ni les sites de l'ultra-gauche, ni les comités contre les violences policières, ni les avocats et associations qui défendent les droits des prisonniers, OIP, LDH, ne sont-ils pas intervenus? Parce que les dealers seraient indéfendables? Parce que le vin est bon, bu modérément, entre guillemets, et le cannabis, la cocaïne et l'héroïne sont du poison? C'est que même les proches des victimes des violences policières et d'État n'osent pas questionner le préjugé des flics, défavorablement connu par les services de police pour trafic de stupéfiants, ce qui justifie à leurs yeux la répression la plus brutale jusqu'au meurtre, parce que dealer est considéré comme honteux, indéfendable. À partir du principe inculqué dans la tête des gens que la drogue c'est de la merde, les dealers des vendeurs de poison sans scrupules qui empoisonnent la jeunesse, bref, des criminels contre lesquels on donne carte blanche aux forces de police pour arrêter coûte que coûte. Défendre les drogués, les dealers, surtout quand ils se révoltent et font face au pouvoir étatique, paraît encore aujourd'hui un combat inconcevable, tant la stigmatisation et la criminalisation ont imposé une pensée dominante et non questionnable. Les gens solidaires qui ont essayé de lancer un mouvement de défense des droits de leurs amis ou semblables reclus dans les prisons ont osé ce défi, sous le logo qui en dit long, DDPF, Défense des droits des prisonniers français, comme un appel un peu naïf à l'état de droit, au respect des prisonniers, soulignant que ces prisonniers sont français, non étrangers. Il faut comprendre le message, comme le comité Adama et autres collectifs de défense contre les violences policières, ils demandent à être traités comme des citoyens français à part entière, pas comme des personnes discriminées, racisées, infériorisées, criminalisées. Une question d'abord de dignité, de respect simplement. Finalement, comment ne pas voir dans cette vague d'attaques contre les gardiens de prison des actions d'autodéfense, d'auto-organisation par des groupes locaux en lien avec leurs amis emprisonnés? Des actions claires, exemplaires, reproductibles autour de toutes les prisons, disons-le, des actions politiques, avec l'intention, comme ils le disaient dans leur premier communiqué, de créer un mouvement pour la défense des prisonniers. Et ce texte a été signé par l'historien Alexandro Stella.
1: Il est très fort ce texte parce qu'en fait il pose une analyse quand c'est explicité, quand c'est expliqué, on comprend beaucoup mieux parce que c'est vrai que sinon on est noyé sous des a priori en disant ouais, de toute façon c'est une histoire de camé, c'est une histoire de vendeur de merde qui empoisonne nos gamins. Et là, de poser, de dire maintenant, c'est une histoire de gens dehors qui savent qu'ils vont bientôt aller en tôle ou qui ont des copains dedans et qui luttent pour leurs droits. C'est vraiment bien que ça soit posé comme ça. Et il a raison. Les collectifs anti-REP, les collectifs de gauche, les collectifs de soutien aux prisonniers. On n'a pas réagi à temps, on n'a pas été bon. C'était pas grand-chose quoi de mettre des tags, des DBF partout. Ça faisait vraiment peur aux matons. Ils ont vraiment eu peur les matons à ce moment-là. Alors, et là, j'ai l'impression que c'est en train de retomber, que il y a plus cette image du DDPF parce qu'ils ont fait des arrestations massives, ils ont arrêté des clampins qui étaient juste solidaires de leurs copains. Quoi.
4: Moi, quand j'ai entendu les informations, je ne voyais pas du tout, je ne comprenais pas ce qui se passait. Et des fans, c'est des prisonniers français, je me suis dit, mais qui c'est qui je ne voyais pas j'avais une lecture militante des événements, quoi. Et je ne voyais pas les choses comme nous les explique Alexandro Stella. Et donc j'avais une lecture rigide de ce qui se passait. En plus, il n'y avait pas d'écriture inclusive, tout ça, dans les mots d'ordre. Je me suis dit, mais d'où ça vient, ça, quoi. Et puis ça s'est illuminé quand, justement, dans cette émission, au mois de mai, vous avez lu les deux communiqués des DPF que le gouvernement a vite censuré. Et là, je me suis dit, mais ça vient des prisonniers, de leurs copains, quoi. Ça vient de ça et ça ne vient pas d'ailleurs. Puis c'était un test revendicatif pour les droits des prisonniers, ce n'était pas autre chose, quoi. Et ça s'est éclairé. Et j'ai pensé tout de suite à des discussions que j'ai eues avec d'anciens prisonniers, notamment un gars qui s'était tiré plus d'une dizaine d'années de tôle, quoi. Et qui supportait plus que les prisons, comment elles fonctionnaient, et en plus que ça s'aggrave comme veut le faire Darmanin, quoi, et son complice Retailleau. Et je me suis dit, mais putain, tu vois, tu dis ça a retombé, mais attention. Ça montre qu'il y a quelque chose de très fort et de très profond. C'est parti vraiment déjà eux-mêmes, quoi.
1: Oui, oui.
4: Voilà, il y a quelque chose qui est en train de monter et ça peut être retombé pour un temps, mais c'est comme l'eau qui bouge. Puis après, ça redémarre d'un coup et à jouer au camp, les Retailleau d'Armanet, ça risque de leur péter dans la gueule ce qui se passe. Parce que ça va venir des profondeurs, quoi, le mouvement de révolte qui se passe au niveau des prisons, mais allié avec les cités, quoi. Parce que c'est eux qu'on veut mettre en prison.
1: Bien
4: c'est
1: sûr.
4: Les jeunes des cités, c'est les jeunes racisés, les pauvres, quoi. C'est la chasse aux pauvres. Et les choses, elles ne vont pas pouvoir continuer comme elles continuent actuellement. C'est fou, s'imagine, quand ils seront la vie, s'ils vont régler le problème. Ben ça, il y a eu des moments dans l'histoire qui ont montré que

0: qu'on ne va pas se laisser serrer la vis éternellement et qu'à un moment, les banlieues vont bouger. Ils ont prouvé, là, avec cette action en avril, qu'ils pouvaient bouger et que ça avait de la gueule. On ne les a pas suivis et moi, je fais mea culpa, quoi. On n'a pas été bons.
1: Ouais, ouais.

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1: Et pas Dylan.
2: Et pas Dylan. Et on continue avec quelques brèves que Jean nous a préparé. Et en commençant tout d'abord par...
3: Par la première. Voilà. Un mineur de 17 ans interpellé le 17 juin pour association de malfaiteurs terroristes en vue de crimes contre les personnes. C'est Bruno Retailleau lui-même qui a annoncé cette arrestation. D'après le ministre de l'Intérieur, ce garçon envisageait plusieurs cibles, dont une synagogue, un sex shop ou encore des événements festifs. Le ministre reconnaît cependant que ce projet n'était pas abouti. Il n'était pas au point de commettre un attentat, mais il était en train de se préparer, a-t-il déclaré sur LCI. Le suspect a été placé en détention provisoire vendredi soir, à l'issue de 4 jours de garde à vue à la DGSI. L'avocat de ce mineur, M. Le Gall, habitué des dossiers de terrorisme djihadiste, dénonce un coup de com' et des exagérations. Son client est un gamin de 17 ans qui présenterait des fragilités sur le plan psychologique ainsi qu'un parcours familial difficile. Selon une source proche de l'enquête, le suspect a tenu des propos radicaux sur les supports numériques et a fait part de son envie de trouver une arme. Mais c'est de l'ordre d'une sorte de flirt avec l'interdit plus qu'une projection concrète. Tempère, monsieur Le Gall. Ou madame d'ailleurs, je ne sais pas.
2: Maître.
3: Ah oui, c'est maître. Ça le. Okay. Il estime pour sa part que ce jeune homme n'est pas.

0: véritablement radicalisée comme on peut le voir dans certains dossiers, loin de là, et ne manifeste pas une adhésion ferme et concrète à l'État islamique.
1: En gros, c'est l'histoire d'un gamin de 17 ans qui est mal dans ses baskets, qui a des problèmes familiaux, qui essaye de se faire le cacou en disant « Ouais, un jour, je vais me trouver une arme », qui se tape 4 jours pleins, 96 heures de garde à vue dans les locaux anti-terrorisme, qui part aussitôt en tôle en préventive sur un dossier où il y a que dalle. Il y a « Ouais, un jour, je vais me trouver une arme ».
2: Ça sent un peu libre flot, quoi, comme histoire.
1: Ça sent qu'on a besoin de dire que il y a des terroristes, qu'il faut s'en protéger et que la police est utile. En vrai, il y a, dans ce cas-là, juste un mal-être de la jeunesse. Il y a pas de terroristes et la police passe son temps à nous abreuver de peur en disant « il y a des terroristes de 17 ans ». Calmez-vous, vous venez de terroriser un gamin de 17 ans. Et ce gamin, quand il va sortir, à mon avis, il va pas être plus tranquille dans ses baskets parce que avoir subi ce qu'il a vécu, juste parce qu'il faisait le con sur son téléphone, ça ne va pas le mettre dans des dispositions idéales pour faire confiance à la justice de son pays.
3: C'est une construction politique, ça. Il faut tenir les gens dans la peur, dans la crainte, et on les gouverne avec la peur. Et le moindre élément qu'on trouve sur Internet, sur les déclarations d'un gamin, ben on en fait tout un plat, quoi.
2: Mais encore une fois, c'est ce qu'on répète à chaque fois, c'est que ça n'a aucun caractère dissuasif. À aucun moment, il y a des gamins qui vont se dire « Tiens, je ne vais pas commettre quelque action que ce soit parce que mon pote il s'est fait condamner parce qu'il regardait des trucs sur Internet. » Au contraire, c'est même complètement contre-intuitif, ça cible toujours les mêmes personnes et ça crée juste de la haine et de la rancœur. Et tout comme cette autre histoire, on enchaîne ?
3: Oui.
2: Et ben voilà, sur les pulsions.
3: Sur les procès de Rome, c'est ça ?
2: Oui.
3: Ben voilà, ça s'est passé au tribunal de Pontoise. Le maire de Villeron, monsieur Dominique Cudia, qui a été relaxé dans une affaire d'expulsion illégale d'un campement de famille rom, survenu en février 2023. Avec lui, il y avait 5 autres prévenus qui ont également été relaxés. Alors, bon, nous, on peut se féliciter qu'il y ait des gens qui n'ont pas été condamnés et tout, mais ce n'était pas le but, quoi. En fait, le tribunal a jugé comme normal ce qui s'est passé, c'est-à-dire une manifestation qui est venue devant un campement de Rome qui campait dans le bois de Villeron, c'est-à-dire un petit village qui avait un bois aux alentours, quoi. Donc ils se disent c'est notre bois, c'est un bois communal, hein. Et là, il y avait un campement de Sarom. Et à un moment donné, il y en a une partie d'entre eux qui sont partis, qui ont quitté l'endroit. Il est resté quelques familles. Et pas folle la guerre, pas. Les racistes, les fachos, ils ont attendu que le gros des gitans s'en aille pour aller jouer les gros bras et aller déloger le peu qui restait dans le bois. Donc là, c'est cette manifestation, ça s'est terminé par des menaces, des insultes, parasites, dégagés, on va tout cramer, Villeron n'est pas une ville Rome. Ils étaient encadrés par des gendarmes, mais les gendarmes ne les ont pas empêchés de virer les gitans, quoi. Et les gitans, à la fin, ont fini par quitter le peu qui restait. C'est-à-dire une vingtaine de personnes, c'était surtout des femmes, des enfants, tout ça. Ils ont fini par quitter le campement sous la pression. Et ça a été des cris de victoire. On a gagné, on est chez vous. Le fameux cri des identitaires, quoi. Voilà. Alors, après le départ des occupants, ils sont rentrés dans le camp et ils ont tout détruit. Le maire a ensuite envoyé une pelleteuse qui a creusé une tranchée et qui a fini de casser toutes les cabanes qui restaient, les dernières cabanes. L'avocat, il fait ressortir, c'est-à-dire l'avocat de Rome Europe et de la Fondation pour le logement des défavorisés, il fait ressortir que ce n'est pas un départ volontaire, mais sous la contrainte, dans un contexte de tension et de peur. De son côté, le parquet avait requis la relaxe pour tous les prévenus.
1: Oui, quand on dit « on va tout cramer chez toi », en général, on est condamné. Mais bon, pas quand c'est un camp de Rome.
3: Voilà.
1: Là, c'est pas grave.
3: Voilà. Pour la procureure, le maire n'était pas présent, mais en retrait. Et c'est-à-dire que lui et 5 autres personnes ont été initiées. Et ils ont estimé que le campement était vide et qu'il ne restait que des choses abandonnées quand ils sont allés. Et selon la présidente du tribunal, les éléments constitutifs de l'infraction n'étaient pas réunis, écartant donc toute condamnation. Voilà, ça bon, veut dire que...
1: On parle d'un pogrom qui n'est pas condamnable.
3: Voilà, vous pouvez aller brûler les cannes de gitane, tout ça, vous trouverez des juges qui vous absout.
2: Et puis on imagine bien que les Roms qui étaient sur ce camp ne sont pas allés déposer plainte ou témoigner devant la justice pour dire effectivement.
3: Voilà, heureusement, bon, il y a quand même une association de Roms qui a envoyé un avocat et l'ex-association de l'abbé Pierre, l'association pour le logement, tout ça, qui a envoyé l'avocat, quoi. Mais le tribunal n'a rien voulu entendre, on était la justice, elle était du côté des forts et des riches. Alors, heureusement, c'est pas partout. C'est pour ça que je veux en parler aussi, quoi. Il y a un autre événement qui s'est passé dernièrement concernant les Roms. C'est un convoi qui s'est arrêté dans la commune d'Aiglun, dans les Alpes de Haute-Provence. Ils se sont installés sur le stade de Aiglun. Et là, le maire du village, il a mis en lumière les difficultés pour accueillir les gens du voyage dans les Alpes de Haute-Provence. Et il a dit carrément que le problème, ce n'est pas que les Roms circulent et veuillent s'arrêter, ça c'est normal, quoi. Mais que dans les Alpes de Haute-Provence, dans ce département...
1: Il n'y a pas assez d'accueil.
3: Voilà, le long de la Bléone, il n'y a pas assez d'accueil pour accueillir les gens du voyage.
2: Mais c'est quand même marrant parce qu'on se met à encenser un type qui a juste fait le minimum syndical.
3: Ah ouais. Ben je me demande si Retailleau et Darmanin, ils vont pas le faire passer au tribunal, ce maire. Il le mériterait quand même. Hein. Voilà. Et je veux terminer quand même parce qu'il y a quelque chose qui me trotte dans la tête. C'est un souvenir. Il doit y avoir une bonne quinzaine d'années. Il y a un maire d'une commune à côté d'Avignon qui avait viré un petit gitan de l'école communale parce qu'il ne voulait pas de ses parents sur sa commune.
1: Ça ne serait pas en train de sur la sorgue, ça ?
3: Je crois bien. Ouais. Hein, on préfère les prisons que les gitans. Ouais.
1: Petit truc. Tous les Roms ne sont pas des gens du voyage, loin s'en faut. C'est plutôt des sédentaires, donc on a un peu mélangé tout ça. N'empêche que Rome ou gens du voyage ou gitans, c'est des gens qui sont malmenés par la police et par les fascistes.
2: Et qui sont en fait les premières victimes du racisme en France. Il y a une étude sur le racisme en France là, qui est sortie récemment, qui a montré que les Français et les Françaises sont de plus en plus racistes et que la première minorité à être exposée à ces formes de racisme, c'est les gens du voyage, où il y a plus de la moitié... des Français qui ont répondu à cette enquête, qui ont dit que oui, ils se sentaient menacés en présence de gens du voyage. Et donc, je crois que ça fait bien le lien avec le sujet suivant, où on va parler de contrôle aux faciès.
4: Voilà. De l'aveu des services de police et de gendarmerie, ceux-ci procèdent chaque année à 32 millions de contrôles d'identité hors contrôle routier.
1: Donc, c'est-à-dire qu'il y a, dans l'année, des gens qui ne sont pas contrôlés, des gens qui se font contrôler beaucoup, mais en moyenne, c'est un Français sur deux qui a été contrôlé une fois dans l'année. 63...
4: Oui, c'est pas en moyenne, hein. C'est chaque année, 32 millions.
1: 32 millions. Tout le monde n'est pas contrôlé pareil.
3: Il faut dire qu'il y en a, ça leur arrive une fois par jour. Hein.
4: 26%, ouais, 26% des personnes interrogées ont déclaré avoir été contrôlées par la police ou la gendarmerie au moins une fois au cours des 5 dernières années. Un chiffre en hausse de 10 points.
1: Non, c'est pas mal. C'est-à-dire, il y en a un quart qui se fait contrôler au moins une fois en 5 ans. Et en tout, il y en a un sur deux. Enfin, il y a autant de contrôles. Donc, ça veut dire qu'il y en a qui se font contrôler 100 fois dans la.
4: En tout cas, le chiffre est en hausse de 10 points par rapport à l'enquête de 2016. Et la défenseure des droits dénonce qu'une personne sur 5 se plaint d'un comportement inapproprié de la part des policiers et gendarmes. Tutoiement, insultes, provocations, brutalité.
3: Si tu permets, c'est la défenseur des droits qui a balancé ces chiffres-là.
4: OK.
3: Qui les a rendus publics.
4: Ouais. Les 18-24 ans représentent 41% des individus contrôlés. Mais là aussi, tous les jeunes ne sont pas à égalité. 39% des personnes contrôlées sont perçues comme arabes, noires ou maghrébines. Un chiffre qui tombe à 23% pour les personnes blanches exclusivement. J'aime bien l'expression blanche exclusivement. Les hommes noirs ou arabes auraient ainsi 20 fois plus de chances de se faire contrôler. Donc c'est ça.
3: Quelle chance! Une fois plus de chance.
2: Voilà, et ben donc ouais. Proportionnellement, beaucoup plus de chance aussi de se faire tuer par la police lors d'un contrôle d'identité.
4: Ben, j'imagine que oui, c'est là qu'on a le plus de tutoiement, brutalité, provocation, insulte.
3: Et ça, ça montre que le racisme, il est très répandu. Mais c'est aussi avant tout le racisme d'État. Quoi. Parce que c'est les officines de l'État, police, justice, tout ça, qui sont, comme pour les Roms ou pour là, qui sont dans cette démarche-là raciste.
1: C'est un choix. Quand on dit on va lutter contre la drogue, hein, pour revenir sur la discussion de tout à l'heure, il y a plusieurs hypothèses. Il y a on va emmerder les gamins dans les quartiers parce qu'ils ont 3 grammes dans les poches, ou on fait une descente au pied des ascenseurs à la Défense. Et là, on voit les gars qui ont de la coco plein le nez. Mais va savoir pourquoi il n'y a pas de flics là-bas. Parce qu'ils en auraient, hein, et des consommateurs et des dealers. Mais voilà, on a choisi d'emmerder un type de population avec la guerre contre les narcos, qui, ma foi, est plus une guerre contre
2: les Noirs et les Arabes.
1: Voilà. Et les pauvres et les quartiers pourris.
2: Et c'est ce dont a été victime Swail. Swail El Khalfaoui, c'était un jeune Marseillais de 19 ans et il a été tué par un tir de la police dans le quartier de la Belle de Mai à Marseille le 4 août 2021 lors d'un contrôle routier. Et comme à son habitude, la police plaide la légitime défense. Mais celle-ci est remise en question par plusieurs témoignages. En fait, l'affaire elle avait été classée sans suite en décembre 2021, puis rouverte après que l'avocat de la famille ait dénoncé une enquête bâclée par l'IGPN et porté plainte pour obstruction à la manifestation de la vérité. Et entre-temps, il se trouve que le juge d'instruction a changé et que la nouvelle juge a constaté que des enregistrements vidéo d'une caméra de surveillance qui était située à l'endroit du contrôle avaient disparu. Malheureusement, parce que en fait, ça arrive souvent. Il y a quand même beaucoup de bugs informatiques
1: sur les caméras qui filment des violences policières.
3: Il y a beaucoup de passe-digitateurs aussi dans la police qui font disparaître les preuves.
0: Ils n'ont pas fait. Ils peuvent faire une alerte à l'enlèvement sinon pour rechercher les images.
2: Et oui. Mais bon, voilà, la famille de Swail elle s'est pas laissée avoir. Elle a porté plainte contre l'ancienne procureure de Marseille qui s'appelle Dominique Laurence. Et elle l'a accusé d'avoir volontairement détourné les scellés des vidéos. Et donc ça avait fait scandale jusqu'à tel point que Gérald Darmanin a annoncé vouloir saisir l'inspection générale de la justice pour retrouver les scellés. Et là, magie, paf, ils ont réapparu ces enregistrements sur le bureau de la nouvelle juge d'instruction. Donc voilà, ils étaient cachés, en fait, ils n'étaient pas perdus. Et donc voilà, il y a un pas qui vient d'être fait pour que la vérité éclate sur les circonstances de la mort de Swail, mais c'est quand même loin d'être gagné, car les complicités au sein de la police et du système judiciaire existent toujours et vont donc sans doute continuer à faire pression. Voilà, mais non, mais en tout cas, voilà, c'est quelques brèves. Merci encore, Jean, de les avoir récoltées, concoctées, quand même pour dire qu'il y a une articulation qui est assez évidente entre la police, la justice et le racisme d'État, et qu'on ne s'y trompe pas. Et du coup, on écoute Ibrahim, des Berruriers Noirs.

0: C'était donc Ibrahim des Bérus, et on continue petit à petit cet arpentage de par-delà le principe de répression, le bouquin de
1: Geoffroy de Laganerie.
0: De Laganerie.
1: Oui, et à cause des chaleurs, j'ai dû réduire mon rythme de lecture. Donc là, il n'y a que 15 pages à peu près. J'ai sélectionné 2-3 passages, mais je voulais savoir avant si vous avez retenu quelque chose de la dernière intervention.
2: S'il est interrogé,
1: oui, un peu, ouais.
2: Voilà.
3: Si, si, il faut que tu continues. On a compris que. Enfin, ce que moi, ce que j'ai retenu, c'est que le fait de désigner. Un coupable et des moments où la justice doit agir, donc elle ne peut agir que si il y a un coupable, une victime, que c'est intentionnel et tout. Ça, c'est en fait nos problèmes dans la vie, c'est beaucoup plus que ça. C'est pas seulement le voisin qui fait exprès de tuer ton chien en lui donnant des boulettes empoisonnées. C'est aussi ton gamin, ton propre gamin qui se fait renverser par le chien alors qu'il est à vélo, et c'est ton propre chien. Et là, du coup, il n'y a pas de dépôt de plainte, ce n'est pas intentionnel. Mais quand même, le gamin à l'hôpital, c'est un vrai problème. Donc quand on dit que les anticarcéraux, les abolitionnistes veulent qu'il y ait moins de jugement, en fait, c'est faux. On en voudrait plus, qu'il y ait plus de prise en compte de la souffrance des uns et des autres, y compris les accidents du travail, y compris des catastrophes naturelles, que tout ça soit pris en compte.

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